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4: Ma petite Stouff, c'est le classement du jour, c'est quoi ?
5: Eh bien, c'est les souvenirs.
4: Bonjour Stouff. Très belle, de bleu vêtu.
5: Bonjour Coé, oui, merci beaucoup, vous aussi. Vous êtes très chatoyant.
4: Écoutez, je suis chatoyant. J'ai mis un petit pantalon blanc, c'est peut-être la dernière journée pour
5: c'est...
4: le mettre.
5: Bah, c'est très bien, fallait le faire. Fallait
4: faut
5: oser.
4: Pas que j'ai des émotions comme la dame qui a gagné l'Irox avec un pantalon blanc.
5: Non, là, faut pas. On va parler des souvenirs de l'école auxquels on pense avec beaucoup de nostalgie. Donc, peut-être ça va vous rappeler des souvenirs. On a par exemple le premier jour d'école, là où tu attends absolument ton emploi du temps. Savoir à quelle heure tu termines et avec la fameuse petite carte qu'on te demandait devant toi avec ton prénom.
4: Oh là là. Et la découverte du prof principal, c'était écrit sur le c'était affiché. Des fois, tu disais, pourvu, j'ai
5: ça,
4: pas
5: ça
4: monsieur
5: marque,
4: machin.
5: Ça.
6: Et là, tu vois le vendredi soir, tu finis à 18h. Ouais, ça, mais c'était marrant, mon angoisse.
4: Et toute ta raison. Et tous tes potes font, c'est super, on a fini le vendredi à midi.
5: On a aussi, évidemment, les jeux de récréation, de la cour de récréation. Les billes.
7: Ah, les billes, trop
5: la tape, le jeu de la tapette avec les images, et tu le fais ta main pour tricher, là, bref. L'élastique.
4: J'ai pas fait ça.
5: La balle aux prisonniers.
7: Épervier.
5: Épervier, sortez.
4: Ah, j'ai pas fait non plus.
5: T'as pas fait tout
8: t'as
5: ça
8: jamais, t'as pas fait ça.
4: Non.
8: Ou tu te mettais les ballons dans la tête, là tu...
4: Non, j'ai pas fait ça.
5: Ah ouais,
4: je crois qu'on avait pas le droit.
5: Tu faisais quoi, toi, à l'école comme
4: je lisais. Je m'asseyais avec un livre de Kant, avec Goethe.
5: On avait la balle rebondissante pour faire de la paume à l'école, le jeu de paume.
8: Ouais, non, mais
4: moi, je lisais. Moi.
8: Il tirait sur les rats dans la cour.
4: Je faisais le petit Robert tous les jours.
7: Ça, c'est.
5: Autre souvenir de l'école, c'est la fameuse photo de classe où ta mère, elle te mettait ton plus bel habit, généralement, quand elle savait que t'allais à la photo de classe.
7: Alors, pas tout le temps le plus bel habit.
5: En fait, il y avait deux versions.
4: Une fois, elle avait oublié.
7: Ouais.
5: Non, mais t'avais les plus beaux habits, ou alors, généralement, la photo de classe tombait aussi tous les jours où tu avais sport. Donc tu te retrouvais en jogging sur la photo.
4: Le mieux de la photo de classe, c'est pas ça. C'est quand t'avais ta prof ou ton institutrice qui te repeignait.
7: Oui.
4: Elle te faisait

0: Aujourd'hui, tu deviens dur avec les Saoudiens, les machins. T'as plus un client au Georges V.
1: T'as plus un client
0: Avenue Montaigne. Voilà. Allez, Avenue Montaigne, moi, j'ai voulu faire un petit cadeau la dernière fois, ma chérie. Je suis allé dans une boutique Avenue Montaigne. J'étais le seul Français de toute la boutique.
2: Bah oui.
0: Il n'y a plus un Français qui va à Avenue Montaigne. On n'a plus les moyens d'aller à Avenue Montaigne. Donc, tu as tous les autres pays qui viennent avec tous les vannes noires, etc.
2: C'est ça.
0: Mais c'est la même chose. Vous allez, cet été, je suis passé voir des copains à Saint-Tropez. Saint-Tropez l'été, c'est invivable. Vous avez une ville qui est remplie de vannes noires dans des rues qui sont faites pour passer des petites voitures.
2: Et ça, ça existait. Et

0: Ouais, non, il cuisinait beaucoup, par contre, énormément.
1: Ouais, vous aviez bu beaucoup de gazpacho, vous avez dit.
0: Oui, exactement. Avec un peu de vinaigre. Parce que le vinaigre,
1: ouais,
0: ça peut tromper la machine.
1: Ah bon, une machine.
0: Comprenez, oui, la machine, comment
1: vous dites. Tromper la machine, mais pas quatre fois la limite, c'est quand même beaucoup.
0: Oui. Attendez, parce qu'il a perdu la ligne. Attendez, ah oui, si.
1: Ouais.
0: Mais mon gazpacho,
1: oui,
0: il était très réussi.
2: Ah ouais.
0: Ah, il est fait à merveille. Et moi, je cuisine toujours comme ça.
1: Ouais, toujours. Vous cuisinez
2: avec
1: toujours comme
2: beaucoup
1: ça,
2: de vinaigre,
1: c'est-à-dire.
0: Alors, il fait du saumon à la vodka.
1: D'accord.
2: Ah bon, ouais.
0: Sans saumon.
1: D'accord.
2: Sans saumon. Ah,
0: oui. Il a fait un coq au vin.
1: Ah, oui. Pas mal.
0: Sans coq.
1: D'accord. Ah,
0: oui. C'est ma spécialité.
1: Et pourquoi sans les ingrédients du coup?
0: Trop cher. Les pouvoirs d'achat.
2: Ah,
0: dis, les niveaux de vie. Surtout le coq, hein, ça donne un goût de. Comment de coq.
1: Bah oui, forcément.
0: Vous voyez?
2: Et ça, c'est gênant, ça?
0: Ah, c'est gênant. Le coq au vin. Ça sent trop fort, le coq.
1: Donc, vous mettez quoi dans votre coq au vin?
0: Du vin.
1: D'accord. Et dans le saumon à la vodka?
0: De la vodka.
1: D'accord.
0: Il respecte les concepts.
1: Ouais.
0: Pas forcément les poissons.
1: Et là, ce soir, par exemple, vous allez manger quoi?
0: Un petit dessert.
1: Ah, ça, sans alcool?
0: Il fait un baba au rhum.
2: Ah ouais?
0: Un baba au rhum. Comment?
2: C'est pas mal, ça.
3: C'est quoi la recette?
0: D'où mettez les rhum?
2: Ouais.
0: Et pas baba.
1: c'est du rhum, du coup?
0: Des, comment?
1: C'est du rhum?
0: Oui. Oui, si vous voulez.
1: Oui, un petit peu, ouais.
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0: accélère la presbytie chez les hommes. Alors en plus, c'est pas de chance, c'est pas chez les femmes, c'est chez les hommes.
1: Ouais. Oh,
0: les résultats révèlent une inégalité entre les sexes. Dans le groupe étudié, la moitié des hommes, 50,3, boit au moins deux fois par semaine contre seulement 23,4% des femmes.
2: Ah oui.
0: Les hommes boivent plus.
2: Bah oui.
3: Oui, ça a toujours été.
0: Ouais. Deux fois par semaine.
3: Mais je crois que la tendance s'inverse un petit peu. Hein.
2: Ah bon ?
0: Oui, ouais, les femmes boivent quand même.
3: Ouais, ouais.
0: Il suffit d'aller voir dans les bars le soir. Bon, t'as quand même le petit verre de blanc,
3: entre,
0: le
3: entre
0: machin.
3: Entre copines, là,
0: le petit verre. Parce qu'entre copines, vous avez l'alcool un peu festif, les filles. Hein. Évidemment, vous n'êtes pas du genre, à mon avis, à vous faire le petit verre quand vous rentrez seul le soir avec les enfants.
2: Avec
0: mais
2: les
0: dès
2: copines,
0: qu'il y a les copines, bam, la clope, le machin, le truc. C'est normal, faut détendre un peu. Le verdict des chiffres est sans appel. L'alcool aggrave la presbytie chez les hommes uniquement. Les femmes seraient épargnées par ce phénomène.
2: Et c'est
3: comment
2: fou,
3: t'expliques ça,
0: mais je sais pas. Non,
3: bah,
0: je
3: vois la parité encore.
0: Je ne sais pas. On a qui?
2: Bah, on a Renaud avec nous. Bonjour Renaud.
1: Oh, non. Voilà.
4: Allez, bonjour vivant.
2: Hey, vas-y, bonjour.
4: Sortant en retard, les scientifiques. Oui. J'avais commencé à avoir flou avant d'avoir besoin de lunettes.
2: Ah oui, d'accord. Vous aviez déjà des problèmes de vue avant, du coup? Vous aviez déjà des problèmes de vue avant?
4: Je savais pas si c'était mes yeux ou mon verre. Alors j'ai changé de verre, ça n'a rien changé.
2: Ah bah oui. Et vous avez déjà essayé des lunettes?
4: Je les perds. Alors maintenant, je lis les menus avec le malentendu. Au restaurant, on croit que je commande une pizza depuis la table d'à côté.
2: Ah ouais, ouais. Et votre plus gros problème avec la presbytie, c'est quoi
4: les bouteilles. J'avais plus à voir les étiquettes.
2: Ah bah oui.
4: Je prends au hasard. L'autre jour, j'ai commandé du vinaigre. J'ai passé une soirée épouvantable. J'ai passé ma nuit à débouler ma
2: Est-ce que vous comptez faire quelque chose pour votre vue là? Parce que
4: je vais prendre rendez-vous.
2: Ah, et c'est bientôt le rendez-vous.
4: Ouais. Je peux.

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2: Il y a la saison des champignons.
3: Ah, voilà, c'est vrai.
2: Attention, renseignez-vous bien sur les différentes variétés avant de les cueillir et les consommer. Et dans le doute, vous pouvez les montrer à votre pharmacien qui vous dira s'ils sont consommables ou pas. Aujourd'hui, il y a des applis. Hein. Pharmacien, oui. C'est bien, mais bon.
4: Je sais même pas s'il accepte encore les pharmaciens.
2: Et honnêtement, de toi, moi, je suis pas sûr qu'il s'y connaisse à mort en champignons.
4: Oui, c'est ça.
2: Moi, j'en connais deux, trois, là, à Boulogne-Biancourt, là, en place centre-ville. T'arrives avec deux champignons, à part une boîte de champignons de Paris. Je suis pas sûr qu'il les reconnaisse. Hein. En attendant, révision des termes techniques de champignons pour frimer à la machine à café. Qu'est-ce que le mycélium?
4: C'est un truc pour différencier mycélium, c'est ma femme.
3: Hein?
2: Mycélium, lui c'est la femme,
4: toi c'est la femme.
5: C'est un mélange de Mylène Farmer et Céline Dion.
3: Moi j'avais la musique de David Guetta avec Sia, Mycélium.
2: Bien, je vais vous donner la bonne réponse.
3: Mycélium.
2: C'est un réseau souterrain de filaments ramifiés qui forment des colonies de champignons.

0: Nicole, ouais, moi, je pensais que c'était lui. Hein.
1: Non, non, non, mais c'est drôle. C'est quelque chose qui vit sur l'écorce. Un champignon corticos.
2: J'ai eu peur que c'était sur l'écorce.
1: Non, pas l'écorce, les gens de la Corse. Mais non. Que signifie ergostérol?
0: C'est un pansement contre le cholestérol. Tu le mets et du coup, t'as plus de cholestérol.
1: Ça, c'est ergostérol éventuellement.
3: Ergostérol.
1: Mais non, non, non. Non.
3: Alors, ergo, c'est, pieds, c'est par rapport aux pieds, ça.
4: Ergo, c'est. Ouais, argo, c'est.
1: Ouais, ouais.
5: Ergostérol.
1: Ouais, bah, c'est pas idiot, c'est le pied, ouais, ouais, ouais.
4: Le champignon, alors.
3: Il a fait de la muscu.
1: C'est ouais. La. Pourquoi?
3: Il a de la testostérol.
1: C'est un membre, c'est la membrane cellulaire fongique. C'est le bras souterrain du champignon.
4: Oui. Ouh là là là. Hein,
0: oui, c'est ça, c'est des réseaux, les champignons, quand toi t'en vois un. Dis-toi qu'en dessous, non, c'est des veines, en fait. Ils sont tous reliés. Et c'est eux qui font le lien entre les arbres. C'est que s'ils se parlent, les arbres, c'est grâce aux champignons.
3: Mais pourquoi
0: c'est
3: tu vrai, réseau mycélium?
1: C'est la 5G.
0: Parce que mycélium, et toi, c'est la femme.
1: Non, allez, bah, oui, au cas où on l'aurait pas compris.
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4: Tiens, j'ai des nouvelles de Zinedine Zidane.
5: Oui.
4: Zizou, ça y est, il a donné sa liste de nouveaux arrivants en équipe de France. Et alors donc, je vous lis ce qu'il y a décrit dans le planning de l'émission.
5: Oui.
4: Vrai faux pour Coé, qui fait trop semblant de s'y connaître en foot.
6: La dernière chose que tu as su sur le foot, là, c'est quoi?
4: J'ai pas suivi le foot ces derniers jours.
7: Tu sais quand est-ce qu'il est le match de l'équipe de France?
4: Eh ben non.
6: Je vais te donner des noms là, c'est la liste des joueurs pré-convoqués.
4: Allez, vas-y.
6: Et tu vas me dire si c'est un vrai footballeur
4: vas-y.
6: Si c'est. Ok.
4: Vas-y.
6: Premier, Olivier Boscagli.
4: Oui.
6: Ouais, il joue où lui?
4: Ça, Boscagli, je le vois bien jouer à. En Corse. Voilà. Olivier, d'ailleurs, on dit Olivier Boscagli.
6: Il joue Boscagli. À Brighton, en Angleterre.
4: Ah, ouais.
6: Voilà. Après, le deuxième, Jérémy Jacquet.
4: Non.
6: Et si, il joue à Liverpool.
4: Jérémy Jacquet.
6: Ouais.
4: Jérémy
6: Jacquet.
4: Jacquet.
6: Ouais.
4: D'accord.
6: Après Paul Sexas.
4: Ah ben non, Paul Sexas c'est le cycliste.
7: Ah
6: oui. Esteban Le Pol.
4: Non.

0: Esteban Lepau.
1: Il est très très bon lui.
0: Bravo Esteban.
2: Quentin Fillon-Maillet.
0: Et non, Quentin Fillon-Maillet, c'est le décathlon, pentathlon, je sais pas quoi là.
3: Biathlon.
0: Biathlon.
1: Parce qu'on parle tout le temps, biathlon.
2: Lucas Dacuña.
0: Non, ça sent le Lucas Dacuña, ça sent un gars pour moi c'est un danseur de flamenco, Lucas Dacuña.
2: C'est un joueur de foot l'équipe de Côme en Italie.
3: Lucas Dacuña. Il va jouer dedans, Lucas Dacuña.
0: Bah oui.
2: Ouais. Ensuite on a Nassourdine Imavov.
0: Ouais. Non, j'attendais. Peut-être. Oui, si.
2: Il est joueur de foot lui.
0: Ouais, non.
1: Bah, oui,
2: pas du tout.
1: Bah,
2: combattant MMA.
0: Ah oui, c'est vrai. Rappelle-moi son nom.
2: Nassourdine Imavov.
0: Putain, Imavov, c'est un méchant dans James Bond. Ouais. T'as raison, il fait peur.
1: Bon, il a une tête de méchant. Hein.
2: Ouais. Antoine Dupont.
0: Non, Antoine Dupont, c'était. Ouais. Non, c'est le. Il y avait
1: le catcheur.
0: C'est le rugbyman pour moi pour un coin.
2: Pablo Pagis.
0: C'est celui qui n'a pas de cou.
1: Oui, c'est vrai.
0: Voilà, qui est moulé en un bloc. Ouais. C'est vrai, hein.
2: On dirait un pouce. Un orteil.
0: Tu sais, on dirait dans les X-Men, il y avait le buteur, c'est le mec qui courait comme ça, qui défonçait le fléau.
2: Non,
0: qui
2: défonçait tout. J'ai l'impression de voir le pouce dans Brise de Nice.
0: Ah ouais, mais il n'y a pas de cou.
2: Comment tu fais pour mettre des tongs? Pablo Pagis.
0: Ouais, ça peut être un footballeur qui joue à.
2: En France ou?
0: Je dirais. Non, il joue pas en France.
2: Si,
0: Pablo Pagis, il joue à Montpellier.
2: Non, Paris FC.
0: D'accord.
2: Enzo Lefebvre.
0: Ah non, pas du tout.
2: Eh si.
0: Ah, et
2: c'est
0: si.
2: Joueur de Sunderland.
0: Ensuite, je veux vous dire un truc, il y a beaucoup trop de nouveaux joueurs.
1: C'est tous les nouveaux, justement.
0: Ah, d'accord.
1: C'est ça.
2: Ensuite, on a Théo Di Giacomo.
0: Non, mais non, ça, c'est un vendeur de vêtements dans le 4e arrondissement.
1: C'est vrai, ça.
0: Il vend. Tiens, j'ai dit Di Giacomo, j'ai fait les costumes sur mesure.
1: Pourtant, tu lui as signé des contrats, lui.
0: C'est qui?
1: C'est notre stagiaire. Le petit Théo,
0: mais
1: c'est
0: oui,
1: Théo
0: t'as raison,
1: Giacomo.
0: Théo Di Giacomo. Mais moi, je veux jamais les noms de famille.
2: Ouais. Mathieu Udol.
0: Non, tu dois savoir. Udol, Mathieu Udol, bien sûr que non. Si.
3: Bah si.
0: Si, footballeur à Lens.
2: Bah oui. Adrien Truffert.
0: Non. Ça, c'est un mec qui bosse chez Truffaut, il s'appelle Truffert.

0: Adrien Truffert.
1: Il sait tout faire là-bas. Adrien Truffert. Et non, c'est un joueur de foot de Bournemouth en Angleterre.
0: Mais il va être aussi sélectionné.
2: Ah oui,
1: ouais, ouais. Yvan Duchit.
0: Non. C'est un copain à moi qui a vrillé.
1: Emmanuel Valls.
0: Bah non, ça c'est un gars qui veut toujours se.
2: Il
0: est toujours là. Il envoie sa lettre partout.
1: C'est bon, bravo.
0: Pas si mauvais que ça.
1: Ouais, ça va.
0: Bonjour.
1: On va revoir les clubs. 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
3: Eh bien, bonjour à tous, et bonjour et bienvenue sur Europe 2, et bienvenue dans les moins grosses têtes. Je suis toujours dans cette émission. À mes côtés, celle qui boit du latte purple le matin et qui le lendemain aux toilettes ressort des dragibus. Stouf,
4: il l'a dit.
2: Ah ouais.
3: À côté d'elle, celui qui boit du yerba thé matcha le matin et qui le lendemain ressort un mètre carré de gazon synthétique de chez Leroy Merlin dans ses toilettes. Pietre.
5: Exactement, bonjour.
3: À sa gauche, lui le matin, il boit du jambon et du fromage. Le lendemain, il nous ressort un sandwich triangle Sodebo, Corentin. Triangle, hein, par contre, faudra consulter.
5: Oui,
3: et enfin, le réalisateur de cette émission le matin, tellement grand qu'il gobe tout, le lendemain il te ressort le petit déjeu libre-service de l'Ibis Budget de Mantes-la-Jolie. Vite.
6: Bonjour.
3: On va commencer, mes chers moins grosses têtes, avec une question d'un auditeur nordiste. Monsieur, après une cousinade, on commence. À Béziers. Après une cousinade, on commence. Bien. Lucas Ordonez est un pilote de course automobile ayant eu un parcours un peu spécial. Pourquoi ?
7: Il était non-voyant.
5: Ouais, ce que j'allais dire.
3: Alors, si, il est voyant.
2: Il n'avait pas de jambes ?
7: Ça n'a pas été évident.
3: Non, il a ses jambes, il a ses bras, il a tout ce qu'il faut.
7: Il a failli mourir ?
3: Ah non. Non, pas que je sache. Non, puis là, surtout, là où il s'est fait recruter, c'était difficile de mourir. Ça, en tout cas.
7: De ça. Il n'avait pas le permis.
3: Alors, si, il avait le permis, mais ce n'est pas là-dessus qu'il a été repéré.
2: Ah, il a été repéré quelque part.
3: Oui. Et on lui a ensuite confié une voiture.
7: Ah, genre dans un manège.
2: Non,
3: un manège, non.
2: C'était un GoFast.
3: Pas, non.
8: Un simulateur.
3: Il a semé la police.
8: Un simulateur.
3: Dans un simulateur, il s'est fait recruter pour avoir le plus rapide joueur d'Espagne au jeu Gran Turismo sur PlayStation 3. Bonne réponse de Vito.
5: Bravo.
3: On va terminer avec une question d'une auditrice gitane de Madame Joby. Djerba.
8: Eh oui.
5: Joby Djerba.
3: Joby.
5: Djerba.
3: Merci. Physiquement, qu'est-ce que les Allemands ont de plus long que les Français ?
5: Les pintes.
3: Non, ça n'est pas. Ça n'est pas ce qui se boit, ça n'est pas la saucisse.
7: Les voitures.
3: Alors, c'est pas les voitures. Non, c'est quelque chose de physique.
5: Les cheveux ?
3: Non.
7: Le nez ?
3: Ah non, c'est pas le nez.
2: Les jambes ?
3: Alors, c'est pas quelque chose qui se voit.
5: Ah, c'est à l'intérieur.
2: Ah, est-ce que donc c'est pas les cils ?
3: J'ai dit que ça se voyait pas.
7: Ça a un rapport avec la saucisse, du coup ?
3: Ça, vous avez arrêté avec votre saucisse, vous ?
7: Bah non, mais il n'y en a pas des trucs cachés. Bah non, si, ça se voit pas.
5: Je pense que c'est à l'intérieur du corps.
3: C'est pas sur les fesses.
8: Ah, les poils ?
3: Non.
7: C'est à l'intérieur du corps ?
3: C'est à l'intérieur du corps, fait deux fois que je l'ai dit.
8: Ah, à l'intérieur du corps.

0: grand-mère en fait.
1: Est-ce que tu remets des bigoudis, Angélique?
2: Ouais, alors non. Oui, ils font des permanentes maintenant, mais on a quand même dans le métier une réglementation. C'est interdit au moins de 16 ans.
1: Ah bon? Le bigoudi est interdit au moins de 16 ans?
2: C'est le produit qui est permanente, produit chimique, etc. C'est interdit avant 16 ans.
3: Voilà.
0: C'est la coupe brocoli.
1: Ça veut dire que si je comprends bien, on peut avoir des tatouages, on peut avoir accès aux réseaux sociaux, mais le bigoudi,
0: interdit. Non, dangereux.
2: C'est dangereux. On peut faire des grosses crises d'allergie. D'accord. Voilà.

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3: On fête aujourd'hui Edith, Abondance. Bon, moi, les autres, vous les connaissez pas. Kamel, Lunmila, Ninette, si vous connaissez. Moi, c'est un chat qui s'appelle Ninette.
4: Ouais. Lunmila, j'ai déjà entendu ça, ce prénom.
3: Voilà, Cornelius, ouais. Ça, c'est le singe dans la planète des singes.
4: Si. Oui, c'est vrai, je suis Cornelius.
3: Et Wilfried. Wilfried, ah, Wilfried. C'est là, ça, Wilfried. On appelle des, appelez-moi des Edith, on va souhaiter bonne fête.
4: Cornelius, c'était pas aussi, non.
3: C'est quoi?
4: Tarantino, là.
3: Si, le black, le black.

0: L'équipe de Côme en Italie.
1: Lucas da Cogna.
2: Il va jouer dedans, Lucas da Cogna.
0: Bah oui.
3: Ouais.
0: Ah,
3: ouais.
0: Ensuite, on a Nassourdine Imavov.
4: Ouais.
1: Non, j'attendais. Peut-être. Oui, si.
0: Il est joueur de foot, lui.
1: Ouais, non.
4: Bah, oui,
0: pas du tout.
4: Bah,
0: combattant MMA.
1: Ah, oui, c'est vrai. Rappelle-moi son nom.
0: Nassourdine Imavov.
1: Putain, Imavov, c'est un méchant dans James Bond. Ouais. T'as raison, il fait peur.
4: Bon, il a une tête de méchant. Hein.
0: Ouais. Antoine Dupont.
1: Non, ah, Antoine Dupont, c'était. Oui. Non, c'est le. Il y avait
4: le. Catcher.
1: C'est le rugbyman pour moi, pour un coup.
0: Pablo Pagis.
1: C'est celui qui n'a pas de cou.
4: Oui, c'est
1: voilà, lui. Qui est moulé en un bloc.
0: Ouais.
1: C'est vrai, hein.
0: On dirait un pouce. Un orteil.
1: Tu sais, on dirait dans les X-Men, il y avait le buteur, c'est le mec qui courait comme ça, qui défonçait le fléau.
0: J'ai l'impression de voir le pouce dans Brise de Nice.
1: Ah ouais, mais il n'y a pas de cou.
0: Comment tu fais pour mettre des tongs? Pablo Pagis.
1: Ouais, ça peut être un footballeur qui joue à.
0: En France? Où?
1: Je dirais. Non, il joue pas en France.
0: Si,
1: Pablo Pagis, il joue à Montpellier?
0: Non, il joue à côté. Paris FC.
1: D'accord.
0: Enzo Lefebvre?
1: Ah non, pas du tout.
0: Eh si.
1: Ah, et
0: si. Joueur de Sunderland.
1: Ensuite, je veux vous dire un truc, il y a beaucoup trop de nouveaux joueurs.
4: C'est tous les nouveaux, justement.
1: Ah, d'accord.
4: C'est ça.
0: Ensuite, on a Théo Di Giacomo.
1: Non, mais non, ça, c'est un vendeur de vêtements dans le 4e arrondissement.
4: C'est vrai, ça.
1: Il vend. Tiens, viens, tiens, Di Giacomo, j'ai fait les costumes sur mesure.
4: Mais pourtant, tu lui as signé des contrats, lui.
1: C'est qui?
4: C'est notre stagiaire. Le petit Théo,
1: mais
4: c'est
1: oui,
4: Théo
1: t'as
4: Di
1: raison, bah Théo oui. Di Giacomo. Mais moi, ouais, je veux jamais les noms de famille.
0: Ouais. Mathieu Hudol.
1: Non, Mathieu Hudol, bien sûr oui. Que non. Si.
3: Bah si.
1: Si, footballeur à Lens.
0: Bah oui. Oh. Ouais. Adrien Truffert.
1: Non. Ça, c'est un mec qui bosse chez Truffaut, il s'appelle Truffert. Adrien Truffert.
0: Il sait tout faire là-bas. Adrien Truffert. Et non, c'est un joueur de foot de Bournemouth en Angleterre.
1: Mais il va être aussi sélectionné.
4: Ah oui,
0: ouais, ouais. Yvan Duchit.
1: Non. C'est un copain à moi qui a vrillé.
0: Emmanuel Valls.
1: Un gars qui veut toujours se. Il est toujours là. Il envoie sa lettre partout.
0: C'est bon, bravo.
1: Pas si mauvais que ça.
0: Ouais, ça va.
1: Bonjour.
0: On va revoir les clubs. Hein. 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
2: Il y a la saison des champignons.
3: Ah, ah c'est vrai.
2: Attention, renseignez-vous bien sur les différentes variétés avant de les cueillir et les consommer. Et dans le doute, vous pouvez les montrer à votre pharmacien qui vous dira s'ils sont consommables ou pas. Aujourd'hui, il y a des applis. Hein. Pharmacien, oui. C'est bien, mais bon.
4: Je sais même pas s'il accepte encore les pharmaciens.
2: Et honnêtement, de toi à moi, je suis pas sûr qu'il s'y connaisse à mort en champignons.
4: Oui, c'est ça.
2: Moi, j'en connais deux, trois, là, à Boulogne-Biancourt, là, en place centre-ville. T'arrives avec deux champignons, à part une boîte de champignons de Paris. Je suis pas sûr qu'il les reconnaisse. Hein. En attendant, révision des termes techniques de champignons pour frimer à la machine à café. Qu'est-ce que le mycélium ?
4: C'est un truc pour différencier mycélium, c'est ma femme, c'est mes femmes.
3: Hein ?
2: Mycélium, lui c'est la femme,
4: toi c'est la femme.
5: C'est un mélange de Mylène Farmer et Céline Dion.
3: Moi j'avais la musique de David Guetta.
2: Comment ?
3: Moi j'avais la musique de David Guetta avec ça, Mycélium.
2: Bien, on va, je vais vous donner la bonne réponse. C'est un réseau souterrain de filaments ramifiés qui forment des colonies de champignons. Que signifie le terme corticol ?
3: C'est quand t'es trop en sueur, t'as le corticol.
4: Non, c'est pas ça.
2: Je crois
4: que c'est
2: le
4: mec de chez Hanouna.
6: Olivier Corticol.
2: Non, non, mais c'est drôle. C'est quelque chose qui vit sur l'écorce. Un champignon corticol.
3: J'ai eu peur que c'était sur l'écorce.
2: Non, pas l'écorce, les gens de la Corse. Mais non. Que signifie ergostérol ?
4: C'est un pansement contre le cholestérol. Tu le mets et du coup, t'as plus de cholestérol.
2: Ça, c'est ergostérol éventuellement. Mais non, non, non.
5: Alors, ergo, c'est par rapport aux pieds, ça.
3: Ergostérol.
2: Ouais, bah, c'est pas idiot, c'est le pied, ouais, ouais, ouais.
3: C'est champignon, alors.
5: Il a fait de la muscu.
2: C'est la pourquoi ?
5: Il a la testostérol.
2: C'est la membrane cellulaire fongique. C'est le bras souterrain du champignon.
4: Oui.
3: Ouh là là là. Hein ?
4: Oui, c'est ça, c'est des réseaux, les champignons, quand toi t'envoies un.
2: Mais
4: dis-toi qu'en dessous, non, c'est les veines, en fait. Ils sont tous reliés. Et c'est eux qui font le lien entre les arbres. S'ils se parlent, les arbres, c'est grâce aux champignons.
6: Mais pourquoi
4: c'est
6: tu vrai,
4: réseau mycélium.
2: C'est la 5G.
4: Parce que mycélium, et toi, c'est la femme.
2: Non, allez, bah, oui, au cas où on l'aurait pas compris.
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1: Parlons voiture. Contrôlé avec un taux d'alcool 4 fois supérieur à la limite autorisée en Espagne, un automobiliste espagnol a dit aux policiers qu'il n'avait pas bu d'alcool, mais que du gazpacho. Alors les policiers lui ont dit, écoutez monsieur, avec du gazpacho, ça fait pas ça. Il a dit, si, le vinaigre qui était utilisé sur mon gazpacho
2: contenait de l'alcool.
1: Ah oui. Donc, voilà. Alors, vous l'aurez compris, c'est pas parce que vous buvez un gazpacho que vous allez dépasser de 4 fois la limite.
3: Non.
1: Même si vous finissez un litre de gazpacho, vous n'aurez jamais ça. On l'a ou pas?
2: On a l'accusé espagnol avec nous, bonjour.
1: Oui, voilà.
2: Vous avez été contrôlé 4 fois la limite d'alcool. Yeah. Vous aviez bu ou pas?
1: Non, mais, ah non, monsieur.

0: n'aurait jamais ça. On l'a ou pas?
1: Bah, on a l'accusé espagnol avec nous, bonjour.
0: Oui, voilà.
1: Vous avez été contrôlé 4 fois à la limite d'alcool, vous aviez bu ou pas?
2: Non, mais non, il ne boit pas. Non, il cuisinait beaucoup par contre, énormément.
1: Ouais, vous aviez bu beaucoup de gazpacho, vous avez dit?
2: Oui, exactement. Avec un peu de vinaigre, parce que le vinaigre, ça peut tromper la machine.
1: Ah bon? Une machine,
2: comprenez, la machine, comme
1: vous dites. Tromper la machine, mais pas 4 fois la limite, c'est quand même beaucoup.
2: Attendez, parce que j'ai perdu la ligne. Mais mon gazpacho, il était très réussi. Il est fait à merveille. Et moi, je cuisine toujours comme ça.
1: Vous cuisinez
3: avec
1: toujours comme ça,
3: vinaigre,
1: c'est-à-dire?
2: Alors, il fait du saumon à la vodka.
1: D'accord.
3: Ah bon?
2: Sans saumon.
1: D'accord.
3: Sans saumon.
2: Il a fait un coq au vin.
1: Ah, oui. Pas mal.
2: Sans coq.
1: D'accord. Ah,
2: oui. C'est ma spécialité.
1: Et pourquoi sans les ingrédients du coup?
2: Trop cher. Les pouvoirs d'achat. Les niveaux de vie. Surtout le coq, ça donne un goût de. Comment de coq?
1: Bah oui, forcément.
2: Vous voyez?
3: Et ça, c'est gênant, ça?
2: C'est gênant. Le coq au vin. Ça sent trop fort, le coq.
1: Donc vous mettez quoi dans votre coq au vin?
2: Du vin.
1: D'accord. Et dans le saumon à la vodka?
2: De la vodka.
1: D'accord.
2: Il respecte les concepts.
1: Ouais.
2: Pas forcément les poissons.
1: Et là, ce soir, par exemple, vous allez manger quoi?
2: Un petit dessert.
1: Ah, ça, sans alcool?
2: Il fait un baba au rhum.
3: Ah ouais?
2: Un baba au rhum. Comment?
3: C'est pas mal. Ça.
4: C'est quoi la recette?
2: D'où mettez les rhum?
3: Ouais.
2: Et pas baba.
1: c'est du rhum, du coup?
2: Comment?
1: C'est du rhum?
2: Oui, si vous voulez.
1: Oui, un petit peu, ouais.
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0: Oui, c'est blindé.
1: Il y a tout le temps un monde fou.
2: T'as des sacs McDo qui traînent partout. T'as des mecs qui dorment par terre. Des gens qui squattent, tu sais pas ce qu'ils font là. Et quelques touristes qui passent, qui enjambent comme ça là-dedans, qui ont l'air un petit peu perdus, parce que c'est pas du tout, je pense, que ce qu'on leur a vendu à la base sur le papier.
1: Bah, c'est-à-dire, est-ce que le message, il passerait pas sur le fait que ça commence à craindre un peu les champs? Parce que tous les mecs qui zonent, ils font pas que zoner. Hein, c'est-à-dire, tu passes avec une belle montre.
3: Et parce qu'ils savent qu'il y a plein de touristes qui vont là-bas et que les touristes, bah, ils se font avoir sur
2: Et même les boutiques, quoi, tu vois. Enfin, les boutiques, déjà, bon, elles sont fermées, mais je suis passé.

0: Même à l'aller, à 20h, je sais pas, ça fait pas rêver.
1: À l'époque,
0: quoi.
1: Le Virgin Megastore était ouvert jusqu'à minuit, non?
2: Ouais, et puis c'était. Ben, moi, j'ai un souvenir des Champs-Élysées où tu étais sur les Champs-Élysées. T'avais le restaurant en face, t'avais quelques restaurants qui étaient ouverts jour et nuit. Oh ouais. T'avais des trucs. T'allais sur les Champs, c'était. Waouh, c'était le truc.
0: Bah, t'as des McDo, là.
2: Du provincial qui arrivait à Paris, les Champs-Élysées, c'était dingue.
0: Et je pense que, attention, à l'arrivée du Tasty Krusty. À mon avis, là, ils vont t'ouvrir, là. Ils vont t'ouvrir un truc, mon gars. Ils vont dégager Vuitton. Tu prends ta malle, là, tu dégages et tu mets un gros poulet, là.
2: Ou alors, ce sera une malle Vuitton avec des Tasty Krusty dedans. Non, mais tu disais qu'il n'y avait que des trucs de Uber, là. Les

0: Les vannes.
1: T'as tous les ouais, je pense que souvent c'est les Saoudiens, des riches familles, qui se prennent des vannes entiers, les gros vannes noirs,
2: la journée,
1: et ils squattent toute la file de droite. Bah non, ils squattent toute la file de droite des Champs-Élysées, tout le long.
3: Et t'as
1: les chauffeurs qui attendent tout le long. Les mecs, ils passent, ils vont faire les boutiques, ils remettent les sacs dans le coffre,
0: tu peux
1: et ils repartent autre part. Et t'as les chauffeurs qui attendent.
0: Stouff, elle dit pourquoi tu gères pas, parce que tu peux, c'est la clientèle d'échange.
3: Oui, mais bon, il y a un code de la route de base.
0: Aujourd'hui, tu deviens dur avec les Saoudiens, les machins. T'as plus un client au George V.
3: On respecte plus rien.
0: T'as plus un client avenue Montaigne. Allez, avenue Montaigne, moi j'ai voulu faire un petit cadeau la dernière fois.

0: pour passer dans cette ville et vous avez que des camions noirs qui passent parce que la clientèle américaine ou machin truc ouais. viennent dans des vannes noires, etc. Et donc ça te pourrit toute ta ville parce qu'il faut bien les garer quelque part.
1: Ouais.
0: Et en fait, c'est devenu abominable parce que t'as tout de cette clientèle.
2: Mais d'ailleurs, pour revenir sur les champs, moi, le Phuket's, tout le monde a toujours parlé du Phuket's, le restaurant des présidents, etc. Tu passes devant,
3: ça fait
2: en
3: pas
2: terrain.
3: Non, ça te fait franchement, pas, ça
2: t'as
3: pas envie. Rêve.
2: T'es à côté des Ferrari de location.
0: Tu veux dire la Ferrari à 89€ les 15 minutes.
2: C'est ça.
1: Ouais. Ou ils te font dire, ils te disent, vous allez voir, on va faire un tour, vous allez pouvoir appuyer sur la pédale et tout. Non, pas du tout. Ils te font prendre des chemins où tu peux.
4: Déjà, c'est pas toi qui
1: roules à 30.
4: Mais c'est pas toi qui conduis, hein.
1: Ah si, tu peux conduire. Ils disent, t'inquiète, on va rouler. Hey. Puis ils te font passer par des routes, mec. Tu vas à 30, tu meurs.
0: Et bien, non, mais surtout, c'est pour ça, c'est que tu pars, il est 16h. 16h15, ils te disent, c'est fini, t'as fait 4 mètres. Ah bah, il y avait des bouchons, à 16h.
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2: Voici le sondage sur les Français et les manifestations. Voilà, parce que, pourquoi je vous dis ça? Parce que ça. Ça sent le.
3: Ah bah, petit, oui, là, ça, là,
2: ça,
3: pue, là.
2: Ça gronde, hein. Et ça gronde dans les campagnes.
3: Ça a commencé.
2: Et il faut se méfier des grondes dans les campagnes. Mmh. Parce que c'est des gens qu'on n'entend jamais. Qui ne disent rien parce que on oublie, hein.
3: Pays basse, quoi.
2: Les gens, non, mais puis les gens des campagnes, on les oublie, c'est la réalité. Bah, oui, ils se sentent déjà oubliés.
3: Ouais. Ouais, ouais.
2: Parce que honnêtement, les politiques, ils y vont pour faire trois fois le cuche de frites. Mmh. Et après, ils
3: c'est
2: ont
3: bon,
2: dit,
3: on y va.
2: On va aller plouc, on part à Paris.
3: Ouais.
2: Et alors que c'est une grosse partie de la France, ce sont eux qui nourrissent la France, souvent.
3: Mais carrément.
2: Ce sont eux qui sont dans les champs, qui s'occupent des bêtes. Alors c'est eux qui nourrissent, c'est eux qui ravitaillent, c'est eux qui sont dans des petits villages, c'est la France rurale, et on les oublie. On leur dit, bon, on va prendre les transports en commun. Enfin, pourquoi t'as pas une voiture électrique?
3: Pourquoi vous prenez pas le tramway?
2: Bon, enfin, t'as qu'à prendre le tramway. Bien sûr, pourquoi tu fais pas du vélo? Parce que j'ai 40 bornes, connard. Bah oui, bon, enfin, tu dois prendre un vélo, prends l'électrique alors. Bah ouais, on les oublie, ces gens-là.
4: Et ils oublient surtout, et moi, ça me saoule un peu, c'est en fait, ils oublient les gens qui n'ont pas un pouvoir de nuisance suffisant.
2: Mais c'est ça,
4: pour se la entendre.
2: C'est ce que je te dis.
4: Donc, comptable, par exemple, c'est sûr que le comptable, il se met en grève. Bon, bah, oui, ok.
2: On a, en fait, c'est des gens qu'on n'entend pas, parce qu'effectivement, ils bossent, et puis parce qu'ils. Et bon, on se dit, oh, bah,
4: c'est bon,
2: ça va passer. Sauf que, petit, à un moment donné, tu as la goutte qui fait déborder le parc à huîtres.
4: Oui, ouais.
2: Faites bien attention. Les Français, les manifestations. 16% des Français déclarent avoir déjà participé à une manifestation. Je vous le dis, ma dernière, c'était Jospin, tête de lapin.
3: Jospin, tête de lapin,
2: ouais. Quand j'étais.
3: J'avais la pancarte.
2: Au lycée, et je me suis rendu compte que j'étais dans la manif et que je ne savais pas du tout pourquoi je manifestais.
3: Pareil, si, je manquais les cours.
2: Ah, c'est ça. 49% considèrent que participer à des manifestations ou à des rassemblements est utile pour s'engager dans la société, ce qui est vrai aussi.
3: Ouais.
2: 39% des Français considèrent que les manifestations traditionnelles dans la rue sont un moyen efficace pour s'opposer à une décision. 13% seulement estiment que les manifestations violentes sont efficaces.
3: Ouais, pas forcément.
2: Et malheureusement, elles le sont.
3: Bah, 13%, c'est pas beaucoup.
2: Mais c'est pas les manifestants, souvent.
3: Ouais,
2: 23% déclarent qu'ils auraient aimé se mobiliser, mais qu'ils ne pouvaient pas ce jour-là.
3: Ah oui. Ouais, ou pour d'autres raisons.
2: Ouais, c'est vrai.
3: Les piscines.
2: 12% des Français avouent être déjà allés manifester uniquement pour avoir une excuse pour ne pas aller au boulot.
3: Mais ça, ou à l'école.
2: Les fameux. 8%, moins de 10, hein, donc, utilisent l'excuse de la manif pour aller passer du temps avec leur conjointe.
3: Ah oui, c'est les manifs, tout le monde se donne rendez-vous, il n'y a personne. Mais vous étiez où, les gars?
2: Et enfin, 3% reconnaissent être déjà allés manifester sans savoir pourquoi. On fait partie. Mais juste pour aller prendre un sandwich merguez. J'en fais partie.
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0: un habitant de la
1: Hongrie.
0: C'est là où je me dis qu'il y a une partie qui est passée sur Europe 1, c'est pas pour rien. Il a été condamné à une amende après s'être habillé en fantôme et avoir erré dans un cimetière en faisant voilà, évidemment, drôle, il se filmait, amusant. Une personne âgée venue rendre visite à son mari, elle a fait une crise cardiaque, elle est tombée.
1: Mais non.
0: Rassurez-vous, elle est tombée et le faux fantôme a pris 700 euros d'amende pour cette blague. Alors que c'était peut-être pas un fantôme, c'était Renault qui portait les draps à la laverie. Second champion, un apprenti terroriste qui a voulu faire exploser une bombe à bord d'un Airbus A321. Écoutez bien. Peu après son décollage de Mogadiscio, l'explosion survenue arrivée à 3350 mètres d'altitude fait un trou dans la carlingue. Le poseur de bombe est aspiré hors de l'avion et meurt. Aucun des 74 passagers et membres d'équipage n'a été tué. L'avion a effectué un atterrissage d'urgence à Mogadiscio. C'était un groupe terroriste qui a revendiqué l'attentat.
2: Et juste, j'ai oublié de rajouter un truc. C'est que le gars, en fait, il a demandé à changer de place dans l'avion avec quelqu'un pour se mettre près du hublot. Et il est con.
0: Et
2: c'est du coup que c'est à cause de ça que les mecs lui avaient dit non, tu te mets au milieu. Et le mec s'est dit ah non, je préfère côté hublot.
0: C'est-à-dire que tu sens.
2: Il a été aspiré, mais du coup, personne n'a.
0: C'est le terroriste. Mais pas bon. C'est le stagiaire d'observation. Oui, ils l'ont envoyé, ils lui ont dit tu te mets au centre de l'avion. Le mec, au dernier moment, il fait putain, c'est beau par le hublot.
3: Moi, je vais faire une story.
0: Je peux avoir le hublot.
4: C'est un chef bien fait, ça.
0: Alors là, les mecs du groupe terroriste, ils ont dit
5: C'est bien, Neil, super, génial. T'es vraiment un sale petit con.
0: Et enfin, champion du jour est un homme de Primorie, une région de l'est de la Russie. Écoutez bien, il a fait une sérieuse chute pendant qu'il buvait avec des amis. Les médecins ont dit qu'il est mort. Son corps a été emmené à la morgue locale, placé dans un congélateur, seulement pour qu'un travailleur entende frapper de l'intérieur peu de temps après. Toujours vivant, il s'est réveillé, il a alerté le personnel de la morgue, il a été relâché, et au lieu de se rendre à l'hôpital, il a fait la chose la plus appropriée possible, en partant boire de la vodka avec ses amis, parce qu'il pleurait,
2: faire la teuf.
0: Qu'il pleurait déjà à sa mort. Et le mec est arrivé, il a fait « ça va, en fait, on boit quelque chose ». Voilà, après, vous savez ce que c'est, il a trop bu, il est remort le soir même, il est ressuscité à la morgue. Voilà, le mec, c'est plus Call of Duty, c'est Call of Vodka.
2: Ouais, c'est ça.
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3: Salut, c'est jeudi. Vous êtes en train de vous réveiller. Nous sommes le 17 septembre. Déjà, mais tout augmente. Les news et la météo. Bonjour.
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4: Bonjour, il est 6h et de faibles pluies attendues ce jeudi sur le Maine-et-Loire. On fait le point météo dans un instant. Plus de 900 décès liés à la chaleur dans les pays de la Loire cet été. C'est le bilan provisoire publié par Santé publique France. L'organisme estime que les canicules de l'été dernier ont causé 902 morts dans la

0: région dans un contexte de température record à l'échelle nationale. Le tribunal correctionnel de Rennes lui vient de condamner un militaire du 2e RIMA de Champagné dans la Sarthe à 10 mois de prison avec sursis pour des faits d'exhibition et de harcèlement sexuel commis lors d'un bivouac encadrant de jeunes élèves officiers en août 2021 près d'Angers à Saint-Jean-de-Lignières. Il devrait également verser 800 euros de dommages et intérêts à l'une des victimes pour préjudice moral. Une bonne nouvelle pour le stationnement à Angers, la réouverture à midi ce jeudi de la place La Rochefoucauld qui a été fermée depuis début septembre dans le cadre de l'organisation des accroche-cœurs. L'info ce matin, c'est aussi le gouvernement qui tente d'apaiser la colère des pêcheurs qui multiplient les blocages depuis quelques jours. Sébastien Lecornu a annoncé hier soir le prolongement jusqu'à fin décembre des aides au carburant à certaines professions. Les pêcheurs donc qui vont même voir leur indemnité augmenter, mais aussi les agriculteurs et des entreprises du BTP. Des services au ralenti, les psychiatres du secteur public sont appelés à la grève ce jeudi pour dénoncer la crise profonde du secteur. En cause, une grande partie des postes dans les hôpitaux qui ne sont pas pourvus. Les syndicats réclament aussi 10 000 lits d'hospitalisation supplémentaires. Quand on casse, on doit en payer les conséquences. Voilà l'esprit du projet de loi casseur-payeur qui a été présenté hier en Conseil des ministres. Une loi pour répondre aux nombreuses dégradations commises, notamment lors des échauffourées après les victoires du Paris Saint-Germain. Les dommages et intérêts pourront être prélevés sur les allocations familiales et les aides au logement. Reste à savoir quand le texte sera examiné au Parlement. En sport et en volley, les Bleus ont subi hier soir leur première défaite à l'Euro 2026, battue 3-7-2 par la Roumanie. L'équipe de France, qui était déjà qualifiée pour les huitièmes de finale, affrontera ensuite le Portugal, une nouvelle phase, cette fois à élimination directe. En football, cette fois, bonne entrée en matière pour Lyon en Ligue Europa, où elle s'est imposée 2-1 hier soir face au Belge d'Anderlecht. Rennes, de son côté, a dû se contenter des matchs nuls 0-0 chez les Autriens du Sturm Graz. Suite et fin de la première journée ce soir avec l'entrée en lice de Marseille face au club turc de Beşiktaş. Et puis la météo est 11 degrés ce matin, place de l'Europe à Angers. Il fait frais, ce jeudi sera frais avec un voile persistant nuage qui limitera ce matin l'ensoleillement. Cet après-midi, ce sera carrément gris avec de faibles pluies et il ne fera pas plus de 23 degrés sous abri. On va maintenant passer à l'agenda, 6h02.
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0: Prenez date en ouverture de la semaine de l'espoir pour vaincre la mucoviscidose qui se déroulera la semaine prochaine. L'ACPC 49 renouvelle son partenariat avec la Virade de l'Espoir d'Angers en proposant 60 baptêmes de plongée sous-marine à la carrière des Frénets à Trélazé. Ce sera ce samedi, donc après-demain, de 9h30 à 16h. Une sortie encadrée par des moniteurs diplômés. La totalité de la recette de l'opération sera reversée à la Virade de l'Espoir d'Angers pour favoriser la recherche, l'aide aux familles et aux patients atteints de mucoviscidose, maladie encore aujourd'hui incurable. Infos et inscriptions en passant par la page Facebook de la CPC 49, Les Frénets. Et puis, si vous recherchez un emploi dans les services à la personne, O2 organise aujourd'hui une journée portes ouvertes dans ses agences. L'entreprise dit avoir 3000 postes à pourvoir dans toute la France. Les échanges se font directement sur place avant une éventuelle période d'immersion dans le métier. Pas besoin de CV à Angers. Rendez-vous avenue Pasteur. Tout de suite, le Bifort sur Europe 2.
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3: 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Villa des animateurs, aujourd'hui, 43e édition des Journées européennes du patrimoine.
4: Ah, c'est ce week-end. Ouais.
3: Stéphane Bern propose une découverte de l'extraordinaire richesse du patrimoine culturel,
5: bien, ça.
3: Architectural et historique de
4: La France.
3: On l'a dans la villa.
4: Oui, pour commencer, on a le présentateur phare de ce programme depuis plusieurs années, donc c'est Stéphane Bern, évidemment.
6: Bonjour à tous.
4: Bonjour Stéphane.
6: Chers confrères des médias, ce soir, retrouvez-moi à la présentation du monument préféré des Français. Encore une fois, je retourne voir pour la 43e fois les monuments que j'ai déjà vus.
4: Ah là là, ouais, ça doit être pénible quand même.
6: Relou.
4: Ah, relou.
6: Disent les jeunes. Écoutez, oui, je parle comme un jeune, cher Stéphane.
4: Ouais, d'accord.
6: Je connais tellement les monuments que quand je les vois, ils me reconnaissent.
4: Là, je vois pas, c'est-à-dire.
6: Et là, écoutez, je fais la bise au château de Chambord, un check au palais du duc de Dijon, un Six Seven à la manufacture du tabac de Morlaix et un Chabit à l'Arc de Triomphe. C'est aussi ça l'amour du patrimoine. Donc rendez-vous ce soir sur France 3. Je préviens mon cadreur Dominique que nous partons à l'aventure des monuments préférés des Français.
7: Ah bah,
6: allez,
7: vas-y.
6: À l'assaut, Domi.
4: Merci Stéphane, et à ce soir sur France 3. On va continuer avec Jeff Tuche.
8: Comment ça va, mon petit quoi?
4: Ça va, et vous?
8: Bah alors, on cherche quel monument préféré des Français?
4: Et c'est ça, monsieur Tuche. Les Français sont invités à voter pour leur monument préféré, d'ailleurs.
8: Bah, tu peux voter pour un monument.
4: Oui, c'est
8: mais
4: ça.
8: Mais pas 15.
4: Oui.
8: Tu peux voter pour deux monuments, d'ailleurs, mais pas 15.
4: On a compris, d'accord. Jeff. D'ailleurs, quel est votre monument préféré en France,
8: c'est vrai,
4: à vous?
8: France Travail.

0: c'est pas ça.
1: Et moi, j'évite de le visiter parce qu'à chaque fois, il me propose du boulot. Et j'ai pas envie, je veux rester au chômage.
2: Ah oui.
1: Vive le chômage! C'est presque vive le fromage.
2: Oui,
1: et
2: c'est
1: qui paye du fromage?
2: C'est la France. On a fait un petit résumé là, non? Chômage, fromage.
1: On m'a dit que j'étais pressé.
3: Oui, exactement. Merci, Jeff Tuch. On va finir avec Jean-Marie Bigard.
4: Ça va, tout le monde?
3: Et vous?
4: Ouais, vous êtes en forme.
3: Très bien.
4: Je vois, ouais, pourtant, vous avez des têtes fatiguées.
3: Ah bon?
4: Si.
3: Ah bon?
4: T'as la tête fatiguée, mon costaud. On dirait mes couilles dans un slip d'im en taille S.
3: T'as
4: l'image, tu vois.
3: C'est pas le sujet, Jean-Marie. On est là pour savoir si vous avez un monument préféré en France.
4: Oui, moi, je préfère. Tu vois, le menhir de Carnac.
3: Ah, bah voilà.
4: Red. Droit, tu vois, ça me rappelle ma jeunesse, tu vois. Maintenant, pour la garder droite, je suis obligé de la caler, tu vois, sur un bâton de glace Magnum. T'as l'image?
5: Oui.
4: Blague courte. Ouais, une femme enceinte de 4 mois, tu vois, et son mari. Ils vont chez le gynéco, tu vois, c'est l'échographie.
5: Ah oui.
4: C'est la première, tu vois. Être sûr que le bébé va bien, le gynéco, tu sais, il commence, regarde. Il dit, bon, on y va. Est-ce que vous avez une préférence pour le sexe? Le mari dit, oui, la levrette.
6: Oh. 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
3: Tiens, j'ai des nouvelles de Zinedine Zidane.
4: Oui.
3: Zizou, ça y est, il a donné sa liste de nouveaux arrivants en équipe de France. Et alors donc, je vous lis ce qu'il y a décrit dans le planning de l'émission.
4: Oui.
3: Vrai faux pour Coé, qui fait trop semblant de s'y connaître en foot.
5: La dernière chose que tu as su sur le foot, là, c'est quoi ?
3: J'ai pas suivi le foot ces derniers jours.
6: Est-ce que tu sais quand est-ce qu'il y a le match de l'équipe de France ?
3: Eh ben non.
5: Je vais te donner des noms là, c'est la liste des joueurs préconvoqués.
3: Allez, vas-y.
5: Et tu vas me dire si c'est un vrai footballeur
3: ou
5: si c'est.
3: Okay. Vas-y.
5: Premier, Olivier Boscagli.
3: Oui.
5: Ouais, il joue où lui ?
3: Ça, Boscagli, je le vois bien jouer à. En Corse. Olivier, d'ailleurs, on dit Olivier Boscagli.
5: Ah, il joue Boscagli. À Brighton en Angleterre.
3: Ah, voilà. Okay.
5: Après le deuxième, Jérémy Jacquet.
3: Non.
5: Et si. Il joue à Liverpool.
3: Jérémy Jacquet ?
5: Ouais,
3: Jérémy
5: comme
3: Jacquet.
5: La
3: Jacquet,
5: ouais.
3: D'accord.
5: Après, Paul Sexas.
3: Ah, ben non, Paul Sexas, c'est le cycliste.
5: Esteban Le Paul.
3: Non, ça sent un autre sport, ça, Esteban Le Paul.
5: Eh non, il est footballeur, c'est l'attaquant du Stade Rennais.
3: Non, Esteban Le Paul.
4: Il est très très bon, lui,
5: ouais,
4: apparemment.
3: Bravo, Esteban.
5: Quentin Fillon-Maillet.
3: Et non, Quentin Fillon-Maillet, c'est le décathlon, pentathlon, je sais pas quoi là.
4: Biathlon.
7: Parce qu'on parle tout le temps, biathlon.
5: Ah oui. Lucas Da Cunha.
3: Non, ça sent le Lucas Da Cunha, ça sent un gars pour moi c'est un danseur de flamenco, Lucas Da Cunha.
5: C'est un joueur de foot l'équipe de Côme en Italie.
3: Lucas Da Cunha. Il va jouer dedans, Lucas Da Cunha.
4: Bah oui.
5: Ouais. Ensuite on a Nassourdine Imavov.
4: Ouais.
3: Non, j'attendais. Peut-être. Oui, si.
5: Il est joueur de foot, lui ?
3: Ouais, non.
4: Bah, oui,
5: pas du tout. Combattant MMA.
3: Ah oui, c'est vrai. Rappelle-moi son nom.
5: Nassourdine Imavov.
3: Putain, Imavov, c'est un méchant dans James Bond. Ouais. T'as raison, il fait peur.
4: Bon, il a une tête de méchant.
3: Hein. Ouais.
5: Antoine Dupont.
3: Non, Antoine Dupont, c'était. Ouais. Non, c'est le. Il y avait
7: le catcheur.
3: C'est le rugbyman pour moi, pour un coup.
5: Pablo Pagis.
3: C'est celui qui n'a pas de cou.
4: Oui, c'est vrai.
3: Qui est moulé en un bloc.
5: Ouais.
3: C'est vrai, hein.
5: On dirait un pouce. Un orteil.
3: Tu sais, on dirait dans les X-Men, il y avait le buteur, c'est le mec qui courait comme ça, qui défonçait le fléau.
5: J'ai l'impression de voir le pouce dans Brise de Nice.
3: Ah ouais, mais il n'y a pas de cou.
5: Comment tu fais pour mettre des tongs ? Pablo Pagis.
3: Ouais, ça peut être un footballeur qui joue à.
5: En France ? Où ?
3: Je dirais. Non, il joue pas en France.
5: Si,
3: Pablo Pagis, il joue à Montpellier ?
5: Non, Paris FC.
3: D'accord.
5: Enzo Lefebvre.
3: Ah non, pas du tout.
5: Eh si.
3: Ah, et
5: c'est joueur de Sunderland.
3: Ensuite, je veux vous dire un truc, il y a beaucoup trop de nouveaux joueurs.
4: C'est tous les nouveaux, justement.
3: Ah, d'accord.
4: C'est ça.
5: Ensuite, on a Théo Di Giacomo.
3: Non, mais non, ça, c'est un vendeur de vêtements dans le 4e arrondissement.
7: C'est vrai, ça.
3: Il vend. Tiens, viens, tiens, Di Giacomo, j'ai fait les costumes sur mesure.
4: Pourtant, tu lui as signé des contrats, lui.
3: C'est qui ?
4: C'est notre stagiaire. Le petit Théo,
3: mais
4: c'est
3: oui,
4: Théo
3: t'as raison,
4: Giacomo.
3: Théo Di Giacomo. Mais moi, je veux jamais les noms de famille.
4: Ouais.
5: Mathieu Udol.
3: Non,
5: tu dois
3: savoir. Udol, Mathieu Udol, bien sûr que non. Si.
6: Bah si.
3: Si, footballeur à Lens.
5: Adrien Truffert.
3: Non. Ça, c'est un mec qui bosse chez Truffaut, il s'appelle Truffert. Adrien Truffert.
5: Il sait tout faire là-bas. Adrien Truffert. Et non, c'est un joueur de foot de Bournemouth en Angleterre.
3: Mais il va être aussi sélectionné.
4: Ah oui ?
5: Yvan Duchit.
3: Non. C'est un copain à moi qui a vrillé.
5: Emmanuel Valls.
3: Un gars qui veut toujours se. Il est toujours là. Il envoie sa lettre partout.
5: C'est bon, bravo.
3: Pas si mauvais que ça.
5: Ah, ouais, ça va.
3: Bonjour.
5: On va revoir les clubs.
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3: C'est le moment d'avoir les questions d'enfants. 06 33 11 32 11. Bonjour.
4: Coucou l'équipe, c'est Clémence.
3: Salut Clémence.
4: Quand vous dites on revient après la pub, vous faites quoi pendant la pub?
3: C'est une bonne question. Moi, je vais prendre le 857e café.
5: Ouais.
3: Pietre va aux toilettes.
6: Ouais, voilà. Pas que. Hein.
3: Voilà, stouf.
7: Bah, ça dépend. Soit je parle avec les gens sur les réseaux, soit je suis au petit-déj, soit je suis aux toilettes.
3: Voilà, c'est vrai. Pas des trucs de fou non plus, voilà. Corentin.
5: Ben, moi, souvent.
3: Il écrit la suite.
5: Ouais, j'écris la suite. Des fois, je suis en prod et sinon, je vais faire une petite pause à l'extérieur.
3: Voilà, ouais, une petite pause.
7: Et Vito
6: galette, et moi, je me mets dans le canapé, j'en profite. Pour m'asseoir.
3: Fait une micro-sieste de 8 secondes.
5: Et méditer.
6: Voilà.
7: Ah, la vie.
3: Ouais, il médite régulièrement.
6: Et Stouff parle aux gens sur
7: les réseaux.
3: Merci d'être avec nous sur les réseaux.
5: Et
3: vous
5: Coco,
3: voyez.
5: Il a le temps de manger un bout de pain, le temps de la pub, mais il va toujours le prendre 5 secondes avant la reprise de l'émission.
6: Histoire de revenir, prendre le micro en faisant pas la bouche.
5: Bah,
7: mais
5: parfois,
7: vous avez pas fait attention aussi.
5: Parfois, quand il y a un boule,
7: pendant la pub, il fait comme les ados avec les vocaux.
6: Les messages d'amour, sa chérie.
3: Je laisse un message à ma chérie. Je laisse un message à ma chérie.
7: Tu dors encore?
3: Où je fais des vidéos pour les gens qui me demandent pour les anniversaires de mariage, tout ça.
6: Oui, c'est vrai.
3: Message.
8: Salut l'équipe, c'est Diego. Coé, quand tu parles tout seul dans le micro, tu trouves pas ça un peu bizarre?
3: Quand je parle tout seul, alors t'as raison mon grand. C'est le problème de la radio, c'est que des fois, on est dans un délire où on parle à une espèce de d'objet et on vous imagine de l'autre côté.
6: Ouais, ouais.
3: Et c'est vrai que des fois c'est absurde parce que vous pouvez être des millions. De l'autre côté, et évidemment, on ne voit personne, on reste dans notre pièce ensemble.
7: Tu as cette habitude aux toilettes aussi, du coup.
3: Ouais. Moi, je parle à mon rouleau de toilette. Je parle à mon papier toilette et à mon canard WC.
6: Mais je pense qu'effectivement, c'est plus facile pour nous parce qu'on est en groupe, donc l'air de rien, c'est comme si on était en train de prendre le café ensemble.
7: C'est quand t'es solo.
6: Mais quand t'es solo, quand je vois Vito, là, qui passait des musiques dépressives entre chaque truc, ça devait être long. Hein.
9: Bah, il avait enlevé tout ce qui était tranchant dans le studio.
3: Il lui avait enlevé les cordes, les ceintures, les lacets, tout ça, c'était compliqué. Voilà, non, mais c'est vrai que c'est assez étrange de parler à un micro. T'as raison, et des fois on parle tout seul, mais voilà, vous êtes de l'autre côté. Enfin, on espère.
8: Salut l'équipe, c'est Lola.
3: Salut Lola.
8: Si vous deviez virer quelqu'un de l'équipe pendant une journée, vous choisiriez qui?
7: Pietre.
6: Bah, vous seriez pas Pietre. Dans la
5: merde. Non, pas moi.
3: Là, tu prendrais qui, toi? T'enlèves
5: bah, je sais pas, moi.
3: Mais en plaisante, ça serait Pietre quand même.
6: Ouais.
3: Mais réfléchis bien, ça serait pas bien.
5: Ah non, parce que j'aurais trop de taf.
3: Mais on pourrait pas, on est trop peu nombreux et puis on s'aime bien, on pourrait pas enlever une personne. Moi, je pourrais pas. Vous me direz aujourd'hui, il faut en enlever un, je dirais, bah j'arrête.
9: Est-ce qu'il faudrait pas qu'on embauche quelqu'un qu'on aime pas, comme ça on peut l'enlever si on a besoin?
5: Pas grave.
3: Ouais, ouais. Je te vire, bah, enfin moi, bah oui. Ah, c'est toi. Non, mais franchement,
6: bah,
3: si.
6: Bah, Vito,
3: si demain.
6: L'équipe dernière année, hein.
3: Si demain dans la maison, on me disait on doit enlever quelqu'un de l'équipe pour des raisons de budget, machin, je crois que j'irais, bah j'arrête.
6: Ou d'une vanne van un peu. Un
3: limite
6: peu ouais.
3: Comme ça, failli t'arriver.
6: Ouais. Tu dis ça je suis pas passé loin avant
3: eh ben non. Bah non. Honnêtement, je laisserai pas faire ça. Honnêtement, non. Un dernier.
8: Coucou tout le monde, c'est Léonie.
3: Léonie.
8: Stouff, est-ce que tu as déjà rigolé tellement fort à la radio que tu as fait un prout?
5: c'est vrai que des fois.
3: Ceci dit, je veux entendre la réponse.
7: À la radio, non. Bah évidemment non.
6: À la radio, non.
7: Oui, mais chez moi c'est déjà arrivé.
3: Ah bah tiens, regarde. Chez c'est déjà arrivé.
7: Bah c'est, ça vous est tous arrivé chez
3: vous? Non. Bah, t'imagines le truc avec la belle famille.
7: Mais à la radio, non. À la radio, je peux pas.
3: Trop concentré.
7: Attention. Voilà.

0: question.
1: Mais à la radio, non, non, non. À la radio, je peux pas. Je
2: trop concentré.
1: Attention. Voilà, voilà. Je fais très attention.
0: Elle resserre tout. Rien ne sort.
1: Je serre tout.
3: Ah, c'est pour ça qu'à chaque pub, elle va aux toilettes. Hey.
0: C'est pour ça qu'elle est gainée. Hein.
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0: Tous les matins sur Europe 2, nous vous réveillons avec toute l'équipe qui va arriver à 6h58. Alors, on est déjà dans le bureau, pour être très honnête, en train de travailler, en train de préparer de la rigolade. Pietre qui cherche la vanne, il l'a toujours pas, qui cherche son code d'ordinateur. Stouff qui cherche une imprimante qui fonctionne. Autant vous dire que, heureusement qu'on démarre un tout petit peu plus tard. Les meilleurs moments de l'émission, ce sera quoi ?
3: Le Uber Eats dans un instant.
0: Très bien, le classement du Uber Eats Machine avec la reprise que vous allez chanter dans votre voiture. Ne partez pas. Après les infos, vous aussi, vous chanterez les pâtes à la carbonara
3: et puis on a
0: sur
3: eu...
0: l'air de Michel Sardou.
3: Et puis on a eu le président de la République.
0: On l'a appelé. On l'a appelé parce que le pape refuse toutes ses invitations.
3: Ouais.
0: Pour venir.
3: Chanchon.
0: Seul moment. 6h30, les news et la météo, c'est Europe 2.
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5: Bonjour, 6h30, un chouïa de pluie attendu en Anjou ce jeudi. On reparle du temps dans deux minutes. Nouvelle opération de recrutement aujourd'hui chez

environ 8000 décès supplémentaires dans l'Hexagone. Dans les Pays de la Loire, le bilan provisoire fait état de 900 de morts attribués à la chaleur. Un caporal-chef du 2e régiment d'infanterie de marine de Champagné, condamné en début de semaine par le tribunal correctionnel de Rennes à 10 mois de prison avec sursis pour exhibition et harcèlement sexuel. Les faits remontent à août 2021 lors d'un bivouac avec des élèves du Prytanée militaire de la Flèche sur le camp de Saint-Léger de Lignières, tout près d'Angers. L'info ce matin, c'est aussi le gouvernement qui tente de calmer la pression à la pompe. Sébastien Lecornu prolonge jusqu'à la fin de l'année les aides sur les carburants, 15 centimes.

L'info ce matin, c'est aussi le gouvernement qui tente de calmer la pression à la pompe. Sébastien Lecornu prolonge jusqu'à la fin de l'année les aides sur les carburants. 15 centimes par litre pour les agriculteurs, 20 pour les entreprises du BTP. Elles passent de 25 à 35 centimes pour les pêcheurs. Ils seront d'ailleurs reçus en fin de matinée par le ministre de la Pêche à Paris. L'Ukraine a encore été réveillée par de fortes explosions. Cette nuit, une dizaine de détonations entendues à Kiev et Odessa. Plusieurs immeubles d'habitation touchés, des enfants blessés. Hier, Emmanuel Macron a réuni un conseil de défense consacré à la situation en Ukraine et à la multiplication des attaques hybrides en Europe. Rien n'a filtré sur la teneur de cette réunion. Le chef de l'État doit rencontrer Volodymyr Zelensky la semaine prochaine à New York, en marge de l'Assemblée générale de l'ONU. Les salariés de Duralex, eux, sont appelés à manifester à la mi-journée devant le tribunal judiciaire d'Orléans. C'est là que les juges doivent examiner les offres de reprise de la verrerie en grande difficulté financière. De son côté, Sophie Binet, la secrétaire générale de la CGT, est attendue en début d'après-midi sur le site de Fibre Excellence à Saint-Gaudens. Le plus gros fabricant français de pâte à papier a obtenu un sursis de 3 mois devant le tribunal de commerce de Toulouse pour permettre à un groupe de repreneurs d'affiner son offre. Dans les Landes, l'incendie qui s'est déclaré hier après-midi dans un champ de panneaux photovoltaïques a été fixé dans la soirée. Les flammes ont parcouru quelques 190 hectares entre les communes de Lu et Labouère. Jusqu'à 250 sapeurs-pompiers ont été mobilisés pour l'occasion. 4 d'entre eux ont été blessés. Ce jeudi, 5 départements du Sud-Est sont toujours en risque élevé de feux de forêt. La première journée de Ligue Europa de football, les Lyon qui a plié Anderlecht 2-1 malgré une fin de match sous pression. Rennes a été brouillon sur la pelouse des Autrichiens de Sturm Graz et n'a pu faire mieux qu'un nul 0-0 malgré beaucoup de tentatives de tir. Ce soir, Marseille se déplacera à son tour à Istanbul pour y affronter le Beşiktaş. Et puis un mode de basket avec l'UFAB d'Angers qui jouait un match de préparation hier soir et recevait l'équipe de Landerneau, les basketteuses angevines qui se sont largement imposées 85 à 62. 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

0: Lumineux ce matin, en dépit d'un voile persistant de nuages, cet après-midi sera plus gris avec de faibles précipitations. Demain vendredi, le temps sera à nouveau sec en Anjou avec un soleil dominant en dépit de quelques nuages, peu d'évolution côté mercure. Il fera sur la journée sous abri de 11 à 23 degrés. 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
3: Voici le classement du Uber Eats Machine. À la 15e place du Uber Eats Machine, vous le savez, le classement des plats que vous vous êtes fait livrer cette semaine. Un plat que les Français adorent. Vous avez de la pâte ? Vous avez de la viande ? Vous avez des légumes ? Bah, tu fous tout dans la pâte, tu refermes et t'as une tourte. Ça vient de rentrer dans le classement.

0: petite part alors.
1: C'est amusant ça. À la 9e place du classement du Uber Eats Machine, une surprise. Les enfants raffolent, mais surtout les parents, car à préparer, ça ne prend pas beaucoup de temps. C'est simple, ça se fout à la casserole, ça se réchauffe, certains rajoutent un peu de fromage, les raras, les vio-vio, les lili, les ras.
2: Violi.

0: Troisième place cette semaine, ça va plaire aux viandards.
1: Vous l'aurez compris, elle fait son entrée dans le classement, la côte de veau.
0: Ah ouais ?
2: Moi j'aime le gigot, mais je préfère la côte de veau.
3: Ah, j'aime le veau.
2: Plus que la barbaque, vraiment, je préfère la côte de veau.
3: J'aime le veau.
0: Et enfin, première place. Il y avait les lacs du Connemara de Michel Sardou.
4: Ouais.
0: Eh bien, voici une reprise. Un plat qui fait l'unanimité chez les Français, peu importe l'âge. Et surtout, je vous le dis, on n'y met pas de crème.
4: Ah non.
0: Les pâtes à la carbonara.

0: Et je ne comprends pas très bien la question. On n'est pas là.
1: Oui, bah bon, c'est pas dur. Hein.
2: C'est pas compliqué. Moi, j'avais compris.
3: Ça avait l'air simple.
2: On l'a tous compris, mais bon, ouais. J'ai envie de dire, Olivier, il n'est pas si fort que ça. Allez, bonjour.
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2: Tous les matins, nous sommes là pour vous réveiller. Dans quelques minutes, nous arrivons 6h58 pour le grand direct. Les meilleurs moments, le président, nous l'avons appelé hier. Bon, on a son numéro, on passe des petits coups de fil. Le pape refuse la décoration, refuse le déjeuner, refuse le dîner. Oh bah non. Et non, mais pourquoi alors? Que se passe-t-il? Réponse dans un instant, vous restez là et nous on débarque. C'est Europe 2, c'est le matin.
5: Chut, tout le monde en rang, s'il vous plaît.

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0: tout ce qu'avait prévu le président. Hein, visiblement, l'accueil militaire, il veut que ce soit léger. Il y avait une remise de la Grand Croix de la Légion d'honneur, il a dit non. Il devait y avoir un déjeuner, il a dit non. Un dîner, hop, non, il doit se coucher tôt.
1: Un tour de jet ski avec le président,
0: il a dit non en plus. Il doit séjourner à la Nonciature Apostolique à Paris, où il prendra également ses repas. Et il a dit le reste, les fanfreluches, non merci.
1: Bon, mais là, pour le coup, tu vois ce que je veux dire, autant qu'on se disait que nos hommes politiques étaient en décalage. Lui, il est dans l'air du temps, là, pour le coup.
0: Il est dans l'air du temps, et puis voilà, il fait...
1: Il dit, ah non, arrêtez, j'ai pas besoin de...
0: Il est dans sa mission.
1: Ça,
0: on va quand même appeler le président, parce que là, même si le pape ne veut pas...
1: Il doit l'avoir mauvaise, hein.
0: Oh là ouais.
2: Vous êtes en communication avec le standard de la présidence de la République française.
3: Bonjour, vous êtes bien sur le répondeur de Manu.
0: Ah.
3: Je suis actuellement en train de faire du jet-ski à Brigançon, car j'en ai plus rien à péter des Français. Laissez-moi un message après le bip, et je vous rappellerai. Et mince. Ah. Pas crédible comme bip, ça.
0: Non. Monsieur le Président, non. Du coup, on sait que vous êtes là. Comment allez-vous, Monsieur le Président?
3: Attendez, laissez-moi jouer du piano. Ça ne va pas trop. Les Français sont en colère.
0: Et oui, et oui.
3: Ils sont dans le rouge le 10 du mois. Et c'est de ma faute.
0: C'est bien de le reconnaître.
3: Mais je déconne.
0: Ah bon.
3: Je m'en fous. Je me casse en mai. Ben oui, j'en ai rien à foutre. Bon, allez, stop le piano. Je suis triste que le pape ait refusé mon invitation au dîner.
0: Voilà, alors c'est ce qu'on disait. Qu'est-ce que vous allez faire du coup? Vous allez le convaincre de venir?
3: Non.
0: Ah.
3: Je n'ai rien faire du tout, c'est son choix.
0: D'accord.
3: Et je le respecte. Pour me remonter le moral, je vais faire des chansons.
0: D'accord.
3: Car la musique est une thérapie pour beaucoup d'entre nous.
0: Bien sûr.
3: Je vais dédier des chansons à notre pape.
0: Ah, alors quoi par exemple?
3: Il y a par exemple la première chanson, c'est celle-ci.
0: Ouais.
3: Outé, pape, pape, outé. Outé, pap, pap, outé.
0: Bah, ouais, bien sûr.
3: Outé, pap, pap, outé. Dégoûté que tu viennes pas dîner.
0: Oui.
3: Outé, pap, pap, outé. Alors, c'est comment?
0: Foufou. Ouais. Une autre.
3: Alors, voici la seconde.
0: Ouais.
3: Le papy viendra pas. Pap, pap, pas la pas. Le papy viendra pas. Pap, pap, pas la pas. Le papy viendra pas. Tout le monde.
0: Pap, pap, pas la pas.
3: Le papy viendra pas. Allez, on arrête.
0: Oui,
3: c'est long, c'est chiant. C'est, c'est nul.
0: Ouais. Bah, c'est ce qu'on voulait dire. Une dernière, monsieur le président, peut-être.
3: Bon, si vous insistez, une petite dernière, alors. C'est parti. Mon pape à moi, il m'a vénère. Mon pape à moi, il m'a vénère. Il vient même.

0: Le follow d'une star, je vous expliquerai ça dans un instant. Méfiez-vous, dans les champions du monde de l'actu, les dealers parfois parlent beaucoup trop fort et je vous présenterai Valérie. Vous savez qui est Valérie ?
1: Non.
0: Valérie, le teckel.
2: Ah,
0: Valérie le teckel a fait un truc de dingue. Il y aura la France qui bosse et qui se lève tôt. Il ne faudra pas rater les interventions en chanson. Policiers, pompiers, et s'ils intervenaient en chanson, vous n'êtes pas prêts. 7h du matin, bonjour.
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0: Mesdames, messieurs, bienvenue officiellement dans la seule radio qui vous réveille tous les matins, n'est-ce pas Maria ? C'est Europe 2. Allez, les news et la météo.
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4: Bonjour, il est 7h et d'insuffisantes précipitations attendues aujourd'hui en Anjou. On reparle de la météo dans deux minutes. Santé publique France alerte sur l'impact des fortes chaleurs de cet été. L'organisme, dans son dernier bilan publié hier, estime que la canicule a entraîné 902 décès dans les Pays de la Loire et près de 8000 à l'échelle du pays. Un bilan provisoire qui ne prend pas en compte en effet les décès inhabituels enregistrés dès le mois de mai. Condamnation judiciaire pour un caporal-chef du 2e régiment d'infanterie de marine de Champagné, tout près du Mans, jugé à Rennes pour des faits d'exhibition et de harcèlement sexuel survenus lors d'un bivouac militaire en Anjou à Saint-Jean-d'Ignard, tout près d'Angers en 2021. Il a écopé de 10 mois de prison avec sursis. Le militaire, toujours en poste, avait déjà été retiré de ses fonctions de chef de groupe. L'info ce matin, c'est aussi l'exécutif qui tente d'éteindre la colère liée à la hausse des carburants. Le Premier ministre prolonge jusqu'en fin d'année les aides ciblées. 15 centimes par litre pour les agriculteurs, 20 aux entreprises du BTP, 35 pour les pêcheurs. L'incendie est fixé dans les Landes. Le feu de forêt est parti d'un parc photovoltaïque ravageant 190 hectares d'importance.

0: m'étais fait beau pour Europe 1 et tout taché.
1: Et attendez, le midi n'est pas encore passé. Oh là là, il peut y avoir la suite. Il peut y avoir ses petits copains qui prennent la suite.
2: Parce que c'est bolognaise à midi.
1: Il y a des gens qui nous ont demandé.
0: Je pense.
1: Il y a des gens qui ont dit Monsieur Vito, arrêtez avec Noël. Commencez pas avec.
3: Arrête.
1: 100 jours.
3: Non, mais non.
1: Mais non.
0: Mais tu vas commencer ton sapin, toi, du coup.
1: Dans pas longtemps.
3: Demain.
1: Dans pas longtemps. Bonjour. Comment il va, Cédric? Il est en forme, notre journaliste.
4: Céline Dion hier soir, enfin.
1: Et on embrasse le journaliste. Alors.
4: C'était super. La mise en scène est vraiment incroyable.
1: Chante bien.
4: Elle chante très bien.
0: D'après vous, elle est doublée en bac derrière dans les coulisses ou pas?
4: Moi, j'ai pas eu l'impression. Franchement, elle a sûrement
1: arrêté des.
0: Non, je sais pas. Ils le font beaucoup. Johnny faisait ça tout le temps.
1: Mais oui, mais c'est une grande star. Les champions du monde de l'actu qui arrivent dans un instant. Je vous parlerai de Valérie. Le super teckel.
0: Ah, c'est quoi alors?
1: Valérie, vous allez halluciner quand vous allez comprendre l'histoire de Valérie. Le dealer, deux dealers dans un train, qu'on parlait un peu trop fort. Je vous en parlerai aussi. La France qui bosse et qui se lève tôt. Aujourd'hui, nous allons faire un bisou à un torréfacteur.
3: Ah, c'est un taureau qui apporte du courrier.
1: C'est un torero, quand il a rien à faire, il dépose le courrier, mais pas du tout. C'est gars qui fait du café, le torréfacteur.
0: Ben oui.
1: Ah là, ça n'a rien à voir. Je devais quand même les lettres. Allez, nous aurons les interventions en chanson. Et si les policiers, et si les pompiers intervenaient en chanson, ça se passerait comment?
2: Ça serait peut-être mieux.
1: Plus
0: joyeux.
1: Ou pas. Eh bien, nous en parlerons tout à l'heure. Le son des réseaux avec un monsieur qui se fait interpeller dans la rue par une dame qui travaille.
0: Ouais.
1: Ce sont des choses qui arrivent. Ouais. Restez avec nous sur Europe 2, vous entendrez tout ça. Et la villa des animateurs, il y aura Cyril Hanouna, Jean-Luc Reichmann et Patrick Sébastien pour les héros. Alors moi j'ai de la moute, mais ça doit pas être ça, ça doit être la route.
3: Ah oui, la route. Oui.
1: Sur ces stars. Ouais, les héros de la moute ou de la moule, parce que c'est très mal écrit.
0: La moute.
1: Ça doit être voilà. Donc de là à route, ça sera ce soir sur ces stars. Et ils seront là tout à l'heure pour nous en parler. Est-ce que tout le monde a bien dormi? A passé une bonne nuit?
3: Très bien.
0: Oui.
1: Voilà, très bien. Moi j'ai eu la mauvaise idée de sortir hier soir. Mais j'avais promis de faire un dîner. J'avais promis.
3: Voilà. C'est le jeudi que tu sors d'habitude.
2: On avait dit pas avant.
1: Mais j'ai mangé avec Yann Muller, votre copain là qu'on aime bien.
0: Ah, mais c'est parti en chanson.
1: Mais même pas.
0: Avec Nathalie sur la table,
1: même
0: la
1: pas. Mais j'ai dit quoi? J'ai dit, on mange à 19h30. J'ai dit 19h30. Il m'a dit oui. Je lui ai dit, non, mais tu es DJ. J'ai dit 19h30. Il m'a dit oui.
0: Mais un DJ à 19h30, c'est le petit déj.
1: Voilà, et puis voilà. Et puis tu rencontres du monde, puis tu discutes. Puis
0: Et résultat?
1: Non, je suis pas rentré très tard, mais trop tard.
0: C'est vrai que t'es habitué à te coucher à 20h15.
3: C'est ça.
1: Le minuit était beaucoup trop tard. Et parce qu'en plus, il fallait revenir en scooter. Il fallait revenir en scooter. Tout était. Mais super, voilà. Mais il faut vivre un petit peu.
2: Mais quand c'est comme ça, il faut que tu leur demandes entrée, plat, dessert d'un coup. Comme
1: c'est ce que. En fait, je leur ai dit.
0: Dans une assiette.
1: Très vite. Ils m'ont dit, on a une formule en 4 plats. Je dis, on en enlève un déjà. Faut gagner du temps. Donc, ils m'ont jeté le dessert dans l'entrée. Voilà. Ah, ça a été très vite. Bon, je commence. Si vous vouliez avoir un follow.

0: Bonjour, 7h12, vous écoutez Europe 2, aujourd'hui nous sommes jeudi, nous sommes le 17 septembre et ça va être une très belle journée avec nous.
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0: Vous nous écoutez peut-être dans la voiture ou vous nous écoutez avec l'appli Europe 2 dans le monde entier. Arrêtez de jouer avec les tapettes à souris. Arrêtez.
3: Dis ça à ton camarade.
0: Mais arrêtez, mais il est bête, il est bête, il est bête.
4: Mais laissez pas traîner ça devant moi.
3: Ouais, regarde, hop.
0: Hey ah non, elle est bien, mise là. Ouais. Elle est bien.
4: Essaye toi.
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0: T'as vu.
4: Le kiki, il est pas passé loin.
0: T'as vu ou pas? Waouh, champion du monde de l'actu, Valérie. Valérie, c'est un teckel. Valérie, dans une vallée du bush australien peuplée de serpents venimeux et de rapaces en tout genre. Valérie, petite teckel naine d'un an, disparaît alors que ses propriétaires sont partis pêcher. 4 kilos, elle fait.
4: C'est mignon, c'est trop mignon, un teckel. Ouais.
0: Elle a jamais vécu à l'extérieur.
4: Ah oui.
0: Et elle se retrouve dans le désert australien. Ouais. 130 jours.
4: C'est pas le meilleur des endroits.
0: Les recherches se poursuivent, ils ne retrouvent pas Valérie. 130 jours.
4: Bah oui,
0: Au 130e jour, Valérie entre dans l'enclos piège qui était là pour elle.
3: Oh non.
0: La porte se referme. Valérie a été enfin.
4: Mais non.
0: Et écoutez-moi bien, à son retour, non seulement elle n'avait pas été bouffée, mais elle était plus lourde qu'au moment de sa disparition.
3: Elle a défoncé tout le monde.
4: Ouais, c'est ça, les serpents, les rapaces, tout.
0: On sait enfin en quoi a été réincarné Chuck Norris.
4: Ça correspond à peu près en plus au niveau des dates.
0: Putain, c'est Valérie, je peux te dire.
3: Flemme,
0: second champion, deux dealers. Ils étaient à voix haute, ils se vantaient d'un trafic de drogue dans le train Bordeaux. Libourne, ils parlaient fort, voilà. Bon, bah, sauf qu'à tous les deux, il y avait un gendarme en repos. Le militaire, même en dehors de son service, a alerté les collègues, menant à la découverte de 2000 ecstasy schtroumpfs et d'une arme. L'un des deux dealers avait déjà été condamné 16 fois.
4: Donc il avait eu le droit d'avertissement, je pense.
0: Au bout de 15 fois, attention maintenant. Hein.
3: Ouais.
0: Encore vous, vieux Michel,
3: hein.
0: Les enfants, comment ça va? Bah, ça va, et vous? Les 2000 ecstasy schtroumpfs, c'est eux qui sont pas contents.
3: Ouais.
0: Putain, pour le coup, on s'est fait baiser comme des bleus. Allez, schtroumpfs. Troisième champion, un homme en Inde qui a été surpris en train de

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0: être en forme chaque matin, l'équipe a une belle morning routine.
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0: 7h11.
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0: Beaucoup de messages ce matin, 7h22. Vous vous souvenez de Véronique, celle qui avait beaucoup pleuré. La vidéo était...
5: Oui.
0: C'était très touchante pour le loyer. J'ai plein de messages de gens qui veulent l'aider, Véronique, qui veulent avoir des nouvelles. Faudrait qu'on lui passe un petit coup de fil, savoir comment elle va.
5: On appellera la semaine prochaine.
0: D'accord.
6: On va à Las Vegas,
0: Maëlle,
6: par exemple.
0: On a une jeune femme qui s'appelle Maëlle, elle me dit, je pensais à lui donner un petit chèque pour l'aider un peu, ou des cartes cadeaux pour habiller les enfants, ou un bon cadeau avec des courses au supermarché. Quelque chose de simple, plus utile pour elle. Est-ce que tu penses que tu peux voir ce qui est le mieux pour elle? Bon, on lui demandera la semaine prochaine.
6: On a des auditeurs solidaires.
0: Mais non, mais c'est beau, ça. Mais vraiment, ils sont adorables. On avait un copain chauffeur routier qui me dit, je lui demandais si c'était dur en ce moment le boulot. Il me dit, pas facile parce que les stations où les prix sont plafonnés
6: oui.
0: sont prises d'assaut par les automobilistes.
6: Oui, elles sont vides, du coup.
0: Et forcément, les routiers aussi. Des files d'attente et des pénuries pour nos routiers. Il faut arriver à trouver des endroits sécurisés en plus pour ne pas se faire siphonner les réservoirs.
5: Oh là là.
0: Tout en essayant de respecter la réglementation sociale, temps de conduite et temps de repos, avec les contraintes de la circulation et d'attente chez les clients. Voilà. Merci Coué pour ton implication à soutenir les Français qu'on oublie souvent. Bah non, vous oubliez pas, c'est vous qui faites tourner le bazar.
6: Ouais,
0: donc
6: oui.
0: On va pas vous oublier. Hein. Souvenez-vous d'ailleurs quand il y avait la Covid, vous vous souvenez les... Oh là là, comme ils sont importants les routiers. Pourvu ouais, que les routiers ne restent pas chez eux. Bah, c'est vrai, les pauvres, ils se lavaient sur les aires de repos qui étaient souvent fermées.
6: Ben oui.
0: Donc c'est dingue.
5: Oui, même
0: c'est...
5: pour manger et tout ça. Ouais.
0: Compliqué. En tout cas, on vous embrasse très très fort. 7h23, la France qui bosse et qui se lève tôt, il est torréfacteur. Et non, ça n'est pas un gars qui fait de la corrida avec votre boîte aux lettres. Il s'appelle Marco. Ça va Marco?
7: Ça va très bien, merci. Bonjour tout le monde.
0: Tu vois avec les lettres recommandées comme ça. Allez Marco, où est-ce que tu habites mon ami?
7: Dans le 95.
0: Comment ça s'appelle? Alors, t'es torréfacteur, donc t'as ta boutique?
7: Ouais, exactement. Ah, ouais.
0: Comment elle
7: ça
0: s'appelle?
7: Ça s'appelle Café Family.
0: Café quoi?
7: Family.
6: Family.
0: Café familier, vas-y. Alors, donc, ça veut dire que chez toi, on a du café en grain ou du café moulu, mais.
7: C'est bien ça.
6: En famille.
0: Ouais. On est obligé d'y aller en famille.
7: On n'est pas obligé, mais bon, c'est. On peut venir avec les enfants, il y a ce qu'il faut pour les enfants, pour et les occuper. Tout
0: ça
7: tout
0: sent
7: temps.
0: Tellement bon chez
6: eux.
0: Parce qu'il n'y a rien de mieux. Moi, je prends des capsulettes parce que je suis un feignant, mais il n'y a rien de mieux que le café moulu.
6: Eh ben, grave.
0: Le
6: café en grain.
0: Sauf que je trouve que les. Oui, le café en grain.
6: Ah, ça fait du bruit.
0: Sauf que je trouve que les machines, à chaque fois que j'ai eu des machines, j'ai trouvé que le goût était.
6: Différent.
0: Il est bon chez eux, et les machines, elles ne me rendaient pas le bon goût.
6: Ah bon?
0: Non, ça fait. Ça dure deux plombs,
6: ouais,
0: et
6: ça fait du bruit, c'est chiant. Ça coûte une fortune en plus.
0: Ça te vidange le réservoir, après ça te le purge. Ouais. Après, c'est... Tu veux un café? C'est 20 minutes.
6: C'est ça. Mais déjà, ta machine à capsule, elle fait énormément de bruit. Ouais. Alors, ta machine à grain, mon pote, ah, tu réveilles le quartier.
8: Un groupe électrogène derrière.
0: Quel est le meilleur café qu'on peut prendre chez toi?
7: On va dire...

qui ont rendez-vous en fin de matinée avec leurs ministres. Le gouvernement annonce le lancement d'un plan pour lutter contre les frelons asiatiques avec par exemple des destructions de nids et le piégeage au printemps. Les apiculteurs parlent d'un simple effet d'annonce et réclament de vraies indemnisations et des moyens plus lourds pour protéger leurs ruches. Un autre secteur tire lui aussi la sonnette d'alarme, la psychiatrie. Les médecins du public seront en grève aujourd'hui pour dénoncer un manque criant de moyens. Il manque 10 000 lits pour accueillir les patients. Les équipes sont épuisées, les postes ne sont pas tous pourvus. Le principe du casseur-payeur, un projet de loi a été présenté hier en Conseil des ministres. Il prévoit que toute personne impliquée dans des dégradations paie pour les réparations. Le texte arrive après les

débordements qui ont suivi la victoire du Paris Saint-Germain en Ligue des Champions. Les sports, justement, et en volée, les Bleus qui ont subi hier soir leur première défaite à l'Euro 2026, battue par la Roumanie. L'équipe de France, qui était déjà qualifiée pour les huitièmes de finale, affrontera ensuite le Portugal. En football, cette fois, bonne entrée en matière pour Lyon en Ligue Europa, qui s'est imposé 2-1 hier soir face aux Belges d'Anderlecht. Rennes a dû se contenter d'un match nul 0-0 chez les Autrichiens du Sturm Graz. Suite et fin de la première journée ce soir avec l'entrée en lice de Marseille. Ce sera face aux Turcs du Beşiktaş. Et puis l'UFAP d'Angers jouait un match de préparation hier soir et recevait pour se faire l'équipe de Landerneau. Les baskets

0: Deux Angevines se sont largement imposés sur le score de 85 à 62.
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0: Et il fait frais, 11 degrés seulement en moyenne actuellement en Maine-et-Loire. Le mercure va remonter sous abri cet après-midi jusqu'à 23 degrés. Le temps sera sec et lumineux ce matin en dépit d'un voile persistant de nuages. Cet après-midi sera plus gris avec de faibles précipitations. Demain vendredi, le temps sera à nouveau sec. On en joue avec un soleil dominant en dépit de quelques nuages. Peu d'évolution côté mercure. Il fera sur la journée sous abri de 11 à 23 degrés.

0: Vous nous laissez des messages, des petits bonjours, faites-vous plaisir. C'est Europe 2, la seule émission qui, tous les matins, vous tire du lit, vous secoue un petit peu, vous douche, vous met la petite raie sur le côté avec, tu sais, où on mouille le pouce.
1: C'est horrible, comme
0: mamie pour recoiffer et bien plaquer les cheveux.
2: Le pire, c'est quand elle oubliait, quand t'oubliais une petite moustache de chocolat le matin ou quoi. Ouais. Ta mamie, elle voyait, elle dit, on peut la regarder.
1: Et qui venait juste de se faire un café clope juste avant.
0: Elle mouille son pouce et après, t'avais une odeur de sa salive.
2: On arrive à l'école.
0: On n'a pas que des très bons souvenirs de tout. Hein.
2: C'était mignon, mais bon.
0: Mais ouais. Donc j'espère que vous passez un bon moment. Vous nous laissez des messages autant que vous voulez.
3: Salut Coé, salut toute l'équipe. Pietre, Vito, Stouff et surtout mon chouchou Corentin. Oh. Voilà, moi ça fait un peu plus d'un an que je vous écoute grâce à mon mari qui est chauffeur routier, qui m'a fait vous découvrir sur Europe 2. Et depuis, je n'arrête pas toute ma journée. Vous passez mes journées avec moi, en fait. Je vous écoute le matin, l'après-midi, en podcast. Je réécoute les podcasts. Mon fils devient fan de vous aussi. Il a 7 ans. Voilà, juste pour vous dire que j'adore ce que vous faites. Continuez comme ça. Et j'espère un jour pouvoir vous rencontrer. Bisous à toute l'équipe.
0: Avec grand plaisir, puisque Stouff, pour les journées du patrimoine, donc vous pouvez visiter le domaine de Stouff ce week-end.
4: Oui, c'est ce week-end, les journées du patrimoine, effectivement. Non, mais s'il n'y avait pas assez, nous faire un coucou.
0: Ah, mais voilà, on s'organise. On peut toujours se débrouiller. On a souvent fait rentrer des parents qui voulaient. Voilà, on peut toujours se débrouiller.
2: Tiens, c'est payant, par contre.
0: Hier, vous m'avez fait manger dans l'émission. Un muffin.
4: On t'a fait manger. Il n'a pas fallu te pousser beaucoup.
0: Vous m'avez fait manger un muffin et vous m'avez demandé dans l'émission de l'après-midi hier.
4: Il a appelé Nathalie.
0: Appelle Nat dans le vomi à voir.
2: Oui.
0: Appelle Nat en FaceTime et elle me voyait manger le muffin. Je me suis fait engueuler. Et j'ai un message aujourd'hui d'un gars de Léna. C'est pas Léna, je pense.
5: Mon bébonnet. Il n'est pas pour toi le muffin, mon bébonnet. Mon bébonnet. Il est bientôt 20h, tu vas bientôt te coucher.
0: Je suis couché tard. Trop tard.
5: Bisous.
0: Trop tard, les amis. Merci, mon pote. Merci pour tes messages. Voici aujourd'hui, ce matin, le dossier du jour, alors qu'on aura Bruno Mars dans un instant. Ça, c'est bon, ça va être bonne humeur. Et avant Bruno Mars, et si les interventions se passaient chez vous ou ailleurs, mais en musique? Ça changerait tout. Si par exemple, les policiers qui t'arrêtent, mais en chanson.

0: Si les plombiers intervenaient quand on en a besoin en chanson.
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0: Les pompes funèbres, ah ouais, on ne s'attend pas à ça, mais elles pourraient aussi intervenir en chanson.

0: là.
1: Ça fait beaucoup de compteurs quand même.
2: Le gaz et c'est l'eau là. Magnifique.
3: Tu sais qu'ils peuvent la prendre pour faire leur
2: plan. Bien sûr, c'est cadeau les gars. Et la fibre.
4: Ah oui.
2: La fibre.
4: Compliqué souvent la fibre.
2: Ah, c'est ça, tu fais intervenir trois boîtes différentes pour la fibre.
4: Ouais, ouais.
2: Et si ils te le faisaient en chanson. Je vais

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14: Salut! Il est 8h moins le quart, dans un instant, Miley Cyrus, le nouveau. Bon, maintenant, il n'y a plus ça.

0: je suis un héros, c'est moi qui ai lancé Sébastien Patoche, les chéris,
1: c'est
0: grâce à moi qu'on chante quand il pète, il trouve son slip à un mariage après la pièce montée.
1: C'est vrai.
0: Non, mais je vous le dis, les chéris, c'est pas héroïque ça?
2: C'est
0: comme vous tous les matins sur Europe 2. Allez, bisous les chéris, à bientôt, je vous aime. N'oubliez pas la télé, c'est que de la
3: télé. Bonne journée, Cyril. Et maintenant, c'est qui arrive là? Ah,
0: je suis
3: d'accord,
0: oula. Ah, on sait qui c'est,
4: vous parlez de héros et vous n'appelez pas Jean-Luc.
3: Et ouais, non.
4: C'est comme si vous faisiez un apéro sans prévenir Pietro et Corentin.
0: Ah oui,
4: c'est
0: pas ça.
4: Oui, c'est terrible.
3: On pensait pas que vous étiez dispo, Jean-Luc.
4: Jean-Luc, toujours à la rescousse, héros du midi. Jean-Luc Reichmann lui-même

0: C'est Europe 2 que vous écoutez, vous restez là dans un instant, je vous parlerai du fisc qui va bientôt prélever sur votre compte bancaire.
1: Pas mais faut qu'on va nous lâcher la grappe.
2: C'est le surplus quand tu dois plus, c'est ça qu'ils iront chercher directement.
0: Bon, et puis rapidement.
1: Ils ne veulent pas attendre qu'on leur donne la politesse quoi.
0: Les calendes, la politesse. Ah oui, l'URSSAF fait le fisc, la politesse, c'est leur truc.
1: Même si tu dois des sous en plus, tu demandes, on te le donne.
0: Calendrier de pompiers arrive en Nouvelle-Zélande, les sapeurs-pompiers filles de trois femmes de trois villes différentes décident de faire un calendrier qui fait sensation. Elles sont seins nus. Ah bon, je croyais que c'était pas bien de faire ça, on comprend plus rien maintenant. C'est reverser la ligue contre le cancer du sein. C'est une très bonne idée.
3: Voilà.
0: Et résultat, tu sais quoi? Là, il y a pas de discussion, elles ont gagné 100 000 $. Voilà, parce que c'était je trouve que c'est une bonne idée.
2: Mesdames,
0: vous faites ce que vous voulez de votre corps, si vous voulez faire des photos comme ça.
1: Des pubs.
0: Et c'est pour la bonne cause, 100 000 $. Les hommes vont essayer aussi pour le cancer de la prostate, il paraît qu'on voit pas leur tête. Allez, à tout de suite, dans 3 minutes, 8 heures. Non, si. C'est là pour toi.
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7: Cible repérée, une mère et sa fille à la

L'été 2026, le plus chaud jamais enregistré en France depuis 1900, a eu de lourdes conséquences sanitaires. Selon Santé publique France, les épisodes de canicule auraient provoqué environ 8000 décès supplémentaires dans l'Hexagone. Dans les Pays de la Loire, le bilan provisoire fait état de 902 morts attribués à la chaleur. Un caporal-chef du 2e régiment d'infanterie de marine de Champagné en Sarthe, condamné en début de semaine par le tribunal correctionnel de Rennes à 10 mois de prison avec sursis pour exhibition et harcèlement sexuel. Les faits remontent à août 2021 lors d'un bivouac avec des élèves du Prytanée militaire de la Flèche sur le camp de Saint-Jean-de-Lignières, tout près d'Angers. L'info

0: Au gros carton du pape hein, pour sa venue en France, nous en parlerons tout à l'heure. Il y aura le top de Stouff qui sera quoi ?
1: Sur les conneries à faire au boulot, pour faire un peu jaser.
0: Bah bien, j'ai le pas mam mam du jour, je vous le dis, c'est un truc sur les boissons énergisantes. Ah. L'info, elle est pas mam mam.
1: Vraiment, quoi, ici
0: je déteste
2: bah, ça.
0: Ça
2: a jamais été ma maman.
3: Et moi, j'ai un ami qui bosse.
0: Il y a des gens qui tournent à ça.
3: Qui bosse en grande surface au rayon boisson. Il dit, ils ont jamais vendu autant de boissons vitaminées. Ouais, parce que la Gen Z, du coup, comme ils boivent pas d'alcool, ils se ruent sur
0: Ils mélangent quand même. Parce que, honnêtement, le Red Bull, il s'est pas dit comme ça, mais ça sert quand même beaucoup pour les cocktails. Hein.
2: Oui.
3: Bah, c'est très rare. Et il dit aussi les ouvriers. Il m'explique qu'en fait, les ouvriers, le midi, c'est un sandwich et deux canettes de Monster ou de Red Bull.
0: Bah alors, attendez, il n'y a pas de Dark Dog ?
1: Oh, l'état du
3: monde. Si. Et maintenant, en plus, t'as plein de goûts différents. Avant, t'avais qu'un seul goût pour le Red Bull. Et maintenant, ils font banane, suppositoire.
0: Parce que, honnêtement,
2: pas chimique,
0: honnêtement, le goût, moi, j'avais un fortifiant quand j'étais gamin que ma mère, elle me donnait, qui avait ce goût-là.
4: Pour moi,
0: c'est un médoc, le truc.
4: Ouais, c'est vrai.
0: Les ailes, je ne sais pas si ça me les donne, mais la gerbe jouait vraiment. Le goût.
2: Red Bull donne la gerbe.
0: Mais il a. Vous aimez ce goût, vous ?
3: Non, pas du tout. Mais il paraît que les nouveaux, par contre, les nouveaux goûts sont extraordinaires, il paraît. Les mangues, papaye, je sais pas, framboise, citron vert.
4: Ah, ça va, il y a des fruits et tout, c'est bien.
0: Eh bien, nous vous trouvez. Non, alors. Il y a écrit qu'il y a des fruits.
3: Ouais. Les enfants du Ragnarok maintenant aussi.
0: Et tu dois recharger ta canette en USB-C. Vraiment, si ça c'est pas naturel. Tiens, le maire de. On va saluer le maire d'Evreux. Stouff, elle va gueuler. Maire d'Evreux.
1: Ah oui.
0: Le maire d'Evreux.

0: Vito, Vito Petit, elle prend la même.
1: Je saute dans le parking.
2: Mais sauf que tu passes par des coins 30.
3: Non, mais elle vient en jet, tout.
2: Ah, oui, tu passes par des coins 30. Ne me fais pas croire qu'à 5h30 du mat, t'es à 30.
1: Elle a des porteurs, il dépasse pas le 15 km.
2: Et le périph', quand il y a personne, t'es à 50.
0: Non, je te dis, je suis à 60, max 65.
3: Alors que mon Pietro, sur le périph'.
1: Oh, on passe à autre chose.
2: Allez, en tout cas, donc non, mais je rejoins.
0: 97, je suis d'accord. Et c'est le maire, le pire, c'est que c'est le maire.
2: Je suis d'accord. Je veux juste vous dire, il y a ville et ville.
3: Oui.
2: C'est-à-dire qu'il y a les 30 mètres avant la fin du panneau où vous êtes déjà au milieu des champs et devant.

0: Le king des rails, vous le savez, le roi du chouchou, Jean Castex. Eh bien, qu'est-ce que vous voulez savoir, bande de bout en train, ambulant de la bande FM?
1: Bah, monsieur Castex, bonjour. On a appris que le 29 septembre prochain, il y aura une grève de la SNCF. Est-ce que c'est vrai?
0: C'est vrai.
1: Oui.
0: Ou peut-être le 30, si nous avons du retard. Ah. Donc, on va dire le 30.
1: Ah, ok.
0: Mais ne vous inquiétez pas, pour nous rattraper, nous avons pensé à quelques nouveautés pour nos voyageurs à la SNCF.
1: Ah, bah, c'est très bien. Ça. Bah, allez-y, on vous écoute.
0: Papier, stylo, prenez note. Allez. Attendez.
1: Très bien.
0: Attendez, j'ai envie d'éternuer. Pardon, excusez-moi.

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1: C'est le moment de vous offrir le loyer. Je vous donne le programme de la journée quand même. Jusqu'à 11h. Tous les matins, nous sommes là 7h-11h, 8h23, 8h24. Nous vous offrons votre loyer. Nous revenons à 15h. Si vous aimez bien dans la voiture, changer de radio et nous retrouver. Il y en aura pour tout le monde avec Stouff et Pietre et Gauthier sur Europe 1.
2: Ouais.
1: Et on revient juste après dans la foulée. Ici, l'équipe chauffe tout le monde à 15h30. Mm-hmm. Ouais. Et jusqu'à 18h, retour sur Europe 2 l'après-midi. Voilà.
3: Il y aura Nat
1: après-midi. Ah, bah oui.
4: Ouais, donc pas de muffin.
1: Pas de muffin.
3: Manger la bouffe, là.
1: Pas de rigolade.
4: Ouais.
1: Pas de Sydney Sweeney, là. Je peux vous dire que cet après-midi.
3: Ah oui, on ne parle que du pape.
1: Cet après-midi, c'est le pape et cueillette de champignons. On va se marrer. Il va falloir en trouver des vannes avec les champignons de Paris, les bolets. Hein. C'est le moment de vous offrir le loyer. 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Allez.

0: C'est Europe 2 qui vous réveille. Bonjour, merci de nous avoir choisis. Je m'appelle Coé Stouff, Pietre, Corentin et Vito. Une belle équipe, pas très design. C'est pas nous qui allons faire des calendriers, mais éventuellement, si on peut vous aider à les vendre, on sera là. Dans un instant, le top de Stouff parlera de quoi?
1: Oui, les conneries à faire au boulot pour faire parler.
0: On reviendra sur le carton du pape. Et si vous prenez des boissons énergisantes, l'info que je vais vous donner tout à l'heure, elle est pas mum-mum du tout. 8h31, news et info et météo.
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3: Bonjour, d'insuffisantes précipitations attendues aujourd'hui en Anjou. On reparle de la météo dans deux minutes. O2, spécialiste des services à la personne, organise aujourd'hui une journée de recrutement dans ses 255 agences en France, dont celle du Mans, rue Wilbur Wright, ou celle d'Angers, avenue Pasteur. L'entreprise annonce 3000 postes à pourvoir dans les métiers du ménage, de la garde d'enfants et de l'accompagnement des seniors. Les candidats peuvent se présenter sans CV pour un premier échange avec les équipes. Santé publique France alerte sur l'impact des fortes chaleurs.

a également versé 800 euros de dommages et intérêts à l'une des victimes pour préjudice moral. Une bonne nouvelle pour le stationnement à Angers, la réouverture à midi ce jeudi de la place La Rochefoucauld qui était fermée depuis début septembre dans le cadre de l'organisation des accroche-cœurs. L'info ce matin, c'est aussi l'exécutif qui tente d'éteindre la colère liée à la hausse des carburants. Le Premier ministre prolonge jusqu'en fin d'année les aides ciblées, 15 centimes par litre pour les agriculteurs, 20 aux entreprises du PTP et 35 centimes pour les pêcheurs. Postes vacants, lits fermés, services saturés, 4 syndicats de psychiatres publics appellent à

0: pour les agriculteurs, 20 aux entreprises du PTP et 35 centimes pour les pêcheurs. Postes vacants, lits fermés, services saturés. 4 syndicats de psychiatres publics appellent à la grève aujourd'hui. L'Union européenne tend la main au Canada, au grand dam de Donald Trump. Bruxelles envisage d'accorder à Ottawa en effet un statut inédit de membre associé et une place dans un futur Conseil européen de sécurité. Le président états-unien juge ce projet ridicule et menace l'UE de lourds droits de douane, voire d'une rupture des échanges commerciaux s'il estime ses intérêts menacés. Vos paquets en provenance de Chine vous coûteront bientôt encore plus cher. Après la mise en service cet été d'une taxe de 3 euros, le Parlement européen a validé hier l'instauration de frais de traitement sur les petits colis dont le montant doit encore être précisé. Du football et pour son entrée en lice en Ligue Europa, le Stade Rennais qui a livré un petit match à Graz en Autriche. Score final 0 partout. De son côté, Lyon a battu Anderlecht. La suite ce soir avec Beşiktaş Marseille. Et puis déjà assuré de terminer en tête de son groupe, l'équipe de France de volley a concédé sa première défaite de l'Euro face à la Roumanie 3-2 hier.
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0: Après une matinée lumineuse mais voilée, le temps sera couvert avec de faibles pluies cet après-midi. Pas de quoi étancher la soif des sols en Anjou. Côté Mercure, il ne dépassera pas 23 degrés sous abri. 13 degrés pour l'instant à Saint-Lambert-du-Laté et en Lyon-Angers, il fait frais. Demain vendredi, le temps sera à nouveau sec en Anjou avec un soleil dominant en dépit de quelques nuages. Peu d'évolution côté Mercure. Il fera sur la journée sous abri de 11 à 23 degrés.

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1: Salut, 06 33 11 32 11, vous nous laissez des messages.
2: Salut l'équipe, salut Coé.
1: Salut.
2: C'était juste pour vous dire qu'aujourd'hui, c'était l'anniversaire de Sandro, votre plus grand fan, qui a 12 ans aujourd'hui. Voilà, donc si vous pouviez lui faire un gros bisou, ça lui ferait le plus plaisir au monde.
1: Sandro.
2: Gros bisou et bonne journée.
1: Bon anniversaire, mon Sandro. Mais il est peut-être à l'école, là, alors qu'il est. Faudrait qu'on lui. Ah ouais, ouais, on peut pas lui faire une petite vidéo, on a que le message. Bon, bah, Sandro, si tes parents t'écoutent. Et réécoute en podcast. On te fait un gros bisou, mon grand.
3: Bon anniversaire.
4: C'est un très beau
3: gros
4: prénom.
3: Bisou.
1: Travaille bien, c'est le prénom de son fils. Travaille bien, écoute tes parents, voilà, et ça fera plaisir à tout le monde. Et sois heureux dans la vie. Et fais ce que tu as envie de faire avant de parler du top de Stouff. On a vu donc dans les infos, Rachida Dati. Elle passe au tribunal pour.
5: Depuis hier, pour trafic d'influence et corruption.
1: Elle
5: avait touché 900 000 euros au début des années 2010.
1: Et elle dit.
5: Elle dit qu'elle était avocate à l'époque. Mmh. Mais en fait, elle était en même temps eurodéputée au Parlement européen.
1: Ah, donc
5: elle a dit qu'elle avait fait du lobbying pour Renault.
1: Ah, voilà. Donc elle,
5: bah, oui, c'est ça.
1: Et elle dit que c'était des frais d'avocat.
5: Exactement.
3: Ça fait beaucoup, non ?
1: Elle est chère à l'heure, quand même.
6: Oui, 900 000, pas mal, ouais.
1: 900 000, et croyez-moi, je m'y connais en avocat. Là, on est sur du costaud quand même. Hein.
3: Sur quelle période aussi combien de...
5: Trois jours.
3: Ouais, voilà. Ouais,
5: c'est entre 2009-2013.
1: Mais beaucoup de boulot.
6: Ouais, j'ai beaucoup bossé. Hein. On a fini à 18h30.
1: Ah ouais, 900 000. Ouais, 900 000, là, c'est vrai que ça peut paraître.
7: Il faut aller justifier. Hein.
5: Ah, c'est ça, c'est ce qu'elle m'a essayé de faire, en tout cas.
1: Bah, j'ai fait deux pages de compte rendu. Pour 900 000, oui, mais j'ai écrit petit.

0: Ça va?
1: Ah bah, ils sont pas trop fatigués avec le surmenage que je leur fais?
2: Un peu, mais ça va. Ouais. Là, non, moi.
0: Franchement, ça va.
1: Vous avez des bonnes têtes, ça va. Bon, Corentin est aussi, va bien.
3: Très bien.
1: Vito?
0: Oui, ça va.
1: Allez, bah, je suis heureux.
0: Et toi?
1: Ouais, ça va. Nickel. Le pas mam mam, dans un instant, bien sûr, parce que si vous prenez des boissons énergisantes, je vous le dis, alors, vous aviez bien sûr, je pense, un doute. Quelque chose où on vous dit qu'il y a du jus de testicule de taureau. À partir du moment, non mais à partir du moment où tu vois une boisson dans laquelle on te dit qu'il y a de la taurine, ouais. Est-ce que tu te dis que, et que quand tu la mets dans ton verre, un peu flashy fluo,
0: ouais.
1: Tu vois, est-ce, et que tu vois, bon,
0: et que ton verre fond.
1: Et voilà, est-ce que tu te dis pas, tiens, c'est peut-être dangereux, nous en parlerons dans un instant. Bon. Les moins grosses têtes avant 9h du matin. Et puis, en attendant, là, le carton du pape, là, vous avez vu.
4: Ah oui,
3: grave, monstrueux.
4: Ah, les inscriptions.
1: Alors, par contre, il met des taquets au président. Il ne veut pas manger avec lui. Il ne veut pas que le président l'accompagne.
4: Il ne veut pas la Légion d'honneur.
1: Dès qu'il fait quelque chose, Macron, il dit non.
2: Non.
1: Ouais. Mais non. Si j'ai non.
0: Bah non, mais t'es dans le rouge en ce moment, toi. Je ne veux pas m'associer à toi.
1: Non, mais c'est incroyable. La plateforme, c'est ça, hein. Et la plateforme d'inscription pour la messe géante du 26 septembre a dû être clôturée en urgence mercredi. Le périmètre d'accueil a pourtant été repoussé jusqu'à l'avenue de la Grande Armée.
0: Alors qu'ils ne le verront pas parce que ça redescend, c'est de l'autre côté.
1: Tu vois pas.
0: Et ça redescend.
1: Ah, c'est-à-dire qu'il y a, non, mais il y a un moment. Vaut mieux être chez toi,
2: oui.
1: Devant la
2: oui,
1: télé,
2: bah oui.
1: Que avenue de la Grande Armée, dos au pape,
0: ouais.
1: Où tu verras rien du tout.
0: Oui.
1: Parce qu'ils vont pas le mettre en haut de l'Arc de Triomphe, c'est pas David Guetta.
0: Hein,
1: non, mais,
0: en bas.
1: Non mais c'est vrai. Donc ça veut dire que si vous le voyez sur une avenue et qu'il est au bout, ça a un sens. Ouais. Mais si vous allez dans l'avenue qui est de l'autre côté,
2: après,
1: vous verrez rien du tout.
0: Il y aura des écrans, non?
2: Ils vont peut-être le faire passer pour descendre jusqu'à la Concorde par là avec sa pape mobile.
1: Je veux bien qu'il y ait des écrans. S'il y a des écrans.
3: Je suis pas sûr. Rester chez toi.
0: Non, il bougera pas. Il est à la Concorde.
1: Je pense que vu le paquet de gens qu'il y a, il va pas. Va pas remonter les Champs-Elysées.
0: Ouais, non, et puis
2: si, il fait comme les. Ils l'ont fait en Italie, comme ça.
0: Ouais, ils se jettent dans la foule et hop, tu le fais passer
2: non,
0: comme
1: ça. Je pense pas.
2: À Marseille, il s'était pas déplacé comme ça.
5: Non, mais là, il peut pas bouger ses platines, c'est chiant. Et
1: ah, ouais. Non, mais honnêtement, je vous le dis, si vous êtes avenue de la Grande Armée, les Champs-Elysées, ça monte. Il y a l'Arc de Triomphe, avenue de la Grande Armée, ça redescend. S'il est à la Concorde.
0: Ah, bah là, oui, c'est même avec des jumelles.
1: Non, mais regardez-le chez vous. Non, mais pour le coup, vous verrez beaucoup mieux. Des fois, c'est comme les matchs de foot. Quand t'es mal placé, vaut mieux le regarder chez soi.
0: Tout le monde, si t'es pas sur place, ça marche moins bien la tête.

0: que prévu.
1: Oui.
0: Moi, je dis ça, je dis rien, mais dans cette équipe, oh, comme c'est étrange.
2: Qu'est-ce qu'il y a?
0: Il y a une personne qui a eu une, ses places pour Céline Dion.
2: Pour le premier concert.
0: Deux, ouais. Ses places pour la messe du pape.
3: Oh, oh, dis donc, mais
2: c'est qui?
0: Ça va, Stouff?
2: Mais c'était qui?
4: Bah, ça va? Je suis béni des dieux, quoi.
1: Ah, non, c'est surtout, dis-le, dans ton domaine, t'as une chapelle.
4: Et voilà. Ah, oui, mais c'est ma paroisse, je te dis.
2: C'est ta paroisse.
4: Mais non, mais les paroisses, elles ont des petits endroits où les gens peuvent être placés.
0: Vous avez prié Stouff. Donc, en tout cas, bon, écoutez, il a jamais été aussi populaire. Ce qui est bien, parce que je pense que les plus jeunes, maintenant, se remettent peut-être un petit peu à la religion et que les gens, avec tout ce qui va mal dans la planète, etc.,
2: ça rassemble.
0: Se disent. Au moins ça fait pas de mal et ça permet de rassembler tout le monde et au moins ça distribue de l'amour et avec tout ce qu'on subit tous, voilà, ça peut pas faire de mal. Voilà, le pape serait à mon avis le plus populaire pour tous les Français.
2: Ah, oui.
0: Bon, après Jean-Jacques Goldman qui est
2: quand même
0: le pape qui se passe, Jean-Jacques Goldman est toujours numéro 1 des classements, donc voilà, stop.
3: Mais c'est sûr, il a rempli le Stade de France en 20 minutes.
0: Voilà. C'est fort, hein.
3: C'est presque comme Jules et Aya Nakamura.
0: Non,
3: ça
0: n'a
3: rien à voir.
0: Allez, on y va. Stouff, vite.
4: On va parler des conneries à faire au boulot pour faire un peu parler et puis pour détendre et rigoler.
3: Oui, faut rigoler.
4: On va commencer par exemple pour les femmes, laisser un test de grossesse positif sur l'évier dans les toilettes.
0: Ah, bah là, t'es sûr.
4: Donc là, tu vas avoir des cancans dans tous les sens.
0: T'es sûr qu'en 5 minutes, tout le monde est au courant.
4: Bah, oui. Voilà, et tu laisses faire et tu regardes. On a ensuite la souris de bureau sabotée avec le petit scotch que tu mets en dessous.
2: Ah, on l'a vu.
4: On l'a déjà fait,
0: C'est pour le fameux.
4: Et tu t'énerves. Oh, tu t'énerves avant de t'apercevoir qu'il y a quelque chose en dessous ou comme passer le PC dans une autre langue aussi.
0: C'est bien ça.
4: Ça, c'est rigolo.
0: J'ai déjà fait avec un téléphone une fois. Ah, c'est marrant. Ah, tu t'amuses.
2: Trois semaines à chercher les réglages après.
4: Autre connerie à faire, c'est prendre ses fesses à la photocopieuse et faire plein de copies.
2: Ouais, comme alors faut pas faire peser plus de 100 kilos, sinon la photocopieuse, elle kiffe pas.
0: T'as déjà fait ça, Stouff?
4: Non, faut pas qu'on.
0: On comprend mieux pourquoi on a plus l'imprimante à l'étage.
4: Et tu, pareil, avec la photocopieuse, toujours, tu peux faire aussi une fausse fiche de paie que t'imprimes.
2: Ah oui,
4: et que tu laisses.
2: Avec un gros montant
4: sur ton salaire.
3: Ouais,
4: et tu dis rien. Et tu mets le nom de quelqu'un, de la boîte.
0: Prime Europe 2, je vais le faire avec Vito.
4: Voilà. Une autre connerie à faire, c'est déplacer les objets de bureau de ton collègue chaque matin. Et tu le rends fou.
2: Ouais.
4: Ils se demandent, mais qui a mis ça là?
0: Très bonne idée. Allez, joueuse, un dernier.
4: Et pour terminer, il y a aussi les fameuses signes.

0: 7h45, bonjour, tout ça, ça nous fait 9h moins le quart, les moins grosses têtes arrivent.
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0: J'ai une info pas bam bam qui vient d'arriver. Oh, pas bam bam.
4: Y'a des trucs des fois qu'il faut mieux pas goûter. Pas ma mamam. Y'a des trucs des fois qu'il faut mieux pas goûter. Pas ma mamam.
0: Un jeune homme a perdu définitivement l'usage de ses jambes après avoir consommé quotidiennement des boissons énergisantes.
5: Waouh. Oui.
0: Jusqu'à 4 à 6 canettes par jour, parfois plus. Il a confié à un de ses amis qui se sentait fatigué sans ces capsules-là et sans ces canettes, qui était incapable de fonctionner correctement le matin sans en avoir une à la main. Et matin.
5: Il y en a plein qui
0: Il a tenté de se lever, il s'est effondré. Ses jambes ne répondaient plus, transporté d'urgence à l'hôpital. Son taux de potassium avait chuté à un niveau dangereusement bas. Une hypokaliémie, ça s'appelle, provoquée par une surdose extrême de caféine et de stimulants qui inondaient son organisme depuis des années. Les nerfs contrôlant le bas de son corps ont été irrémédiablement endommagés.
5: Wow.
0: Ses muscles s'étaient atrophiés, ses réflexes s'étaient émoussés et la connexion entre son cerveau et ses jambes était rompue. Aujourd'hui, il vit en fauteuil roulant, incapable de se tenir debout.
5: Wow.

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1: Ça va être l'heure de la culture dans un instant. Ah, il en faut un petit peu quand même pour pouvoir réfléchir dans la voiture. David Guetta et Gillo, c'est ce que vous allez entendre aussi dans un instant sur Europe 2. 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
1: 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Aujourd'hui, journée sans voiture.
3: Ah,
1: voilà, j'embrasse tous ceux qui sont dans les bouchons qui nous disent ah, ouais, autant pour moi, je vais un petit peu rater ça. Le bar de Piètre va ouvrir tout à l'heure. Et puis François Hollande qui visiblement a admis qu'il avait une retraite plutôt dorée. Ouais.
3: Oui, j'ai vu.
1: Ah, c'est tu sympa. Penses? On en parlera tout à l'heure, parce que François Hollande sera...
3: Attends, il était président.
1: Ah ouais, oui. Bah, on en parlera tout à l'heure, parce qu'il n'y a pas que ça. Hein. Vous pouvez faire le dé. Il y a plusieurs choses qui rentrent en compte. Allez, pour l'instant, c'est ouf.
2: Europe 2, il est 8h51, et tout de suite, c'est l'heure des moins grosses têtes avec Philippe Bouvard.
4: Eh bien, bonjour. Bonjour à tous, et bienvenue. Bienvenue sur Europe 2, et bienvenue dans les moins grosses têtes, avec autour de la table aujourd'hui celle qui murmure à l'oreille de Sandrine Rousseau qu'elle l'aime pas. Souffle. À côté d'elle, celui qui murmure à l'oreille des bouteilles de Bordeaux, Pietre.
5: Bonjour.
6: Bourgogne.
4: À sa gauche, son acolyte, celui qui murmure à l'oreille des McDo avant de les manger, Pietre. Corentin, pardon. Enfin, celui qui murmure à l'oreille des camions.
6: Vito.
2: Ah bah oui.
5: Vito.
6: Camion Vito.
2: Vito.
4: Mes chers moins grosses têtes, on commence tout de suite avec une première question de Madame Onpetro, de Dax. Dax. Ouais, dit Richmond est atteinte d'une maladie très rare. Elle tombe dans le coma d'une façon très surprenante. Comment?
3: Comment elle tombe dans le coma?
6: Bah en sort dans la cheville, elle tombe à chaque fois et...
4: Non, pas du tout.
2: En pétant?
4: Non, bah non. Non. Bah, ça peut pas elle, être ça tout le temps non plus.
3: Elle explose?
4: Non. Elle tombe dans le coma parce que...
3: Parce que c'est la cause.
4: Il se passe quelque chose.
6: Elle se cogne?
4: Non.
3: Non, c'est quand il pleut.
4: Alors, c'est pas quand il pleut.
3: Elle entend quelque chose, quand elle entend un son.
2: Quand elle est triste, quand elle pleure.
4: Alors, c'est pas quand elle pleure, non, c'est même plutôt l'inverse, c'est une émotion.
3: Dès qu'elle rigole.
4: C'est quand elle dit quelque chose qui, en théorie, nous fait plaisir. Elle, quand elle le dit, elle tombe dans les
6: pleurs. Dès qu'on lui dit qu'elle est belle.
4: Non, dès qu'elle dit quelque chose.
6: Dès qu'elle dit, elle.
2: Wow. C'est compliqué là. Attends, parce que dans les phrases, il y en a plein.
4: Quelque chose qui rend heureux l'autre quand on lui dit.
3: À chaque fois qu'elle dit je t'aime.
4: À chaque fois qu'elle dit je t'aime, elle sombre dans un coma. Dès qu'elle ressent une émotion, elle se paralyse. Dire je t'aime provoque de fortes émotions. Ça la met dans un état comateux. Bonne réponse.
3: Trop fort.
4: De Pietro. Et on va terminer avec une nouvelle question.
3: Ce serait pas bien que ça t'arrivait toi en ce moment.
4: Ouf, biboudé. De monsieur. Dans le sang de renouille, il y a 2 litres de cognac.
6: Au moins.
4: Dans le sang de renouille, il y a 2 litres de cognac. Vous avez compris?
6: Oui.
4: Selon la légende, comment le pape Adrien IV est-il mort en 1159?
3: Sur les toilettes?
4: Non.
3: Est-ce que c'est violent?
4: Alors, c'est pas violent. C'est pas violent, mais surtout, c'est très rare.
2: En faisant l'amour?
4: Ah non.
3: Bah, le pape.
2: Bah, oui,
4: non,

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1: Un petit peu de pluie ce jeudi en Anjou, mais ce sera bien peu. On reparle de la météo à la fin de ce flash. Plus de 900 décès liés à la chaleur dans les Pays de la Loire cet été. C'est le bilan provisoire publié par Santé publique France. L'organisme estime que les canicules de l'été 2026 ont causé précisément pour l'instant 900 de morts dans la région dans un contexte de température record à l'échelle nationale. Le tribunal correctionnel de Rennes vient de condamner un militaire du 2e RIMA de Champagné dans la Sarthe à 10 mois de prison avec sursis pour des faits d'exhibition et de harcèlement sexuel commis lors d'un bivouac encadrant de jeunes élèves officiers. C'était en août 2021, tout près d'Angers, à Saint-Denis.

0: Vous indiquez votre RIB et vous cochez l'autorisation du prélèvement sur votre compte bancaire. Alors ça marche pour le remboursement.
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0: Et ça marche aussi pour le prélèvement. Donc voilà, en fait, vous autorisez tout au moment de votre déclaration. Et si vous ne renseignez pas votre RIB et si vous ne cochez pas la petite croix, vous ne pouvez pas valider votre déclaration.
2: Donc on se nique.
0: Voilà. Donc ça existe depuis super longtemps. Ouais. En tout cas, je vous fais des gros bisous.
3: Bah, merci, madame.
0: Vous me faites rire bien tous les matins sur Europe 2.
3: Ah, c'est gentil.
0: Je
3: c'est
0: suis cool. dans les bouchons pour aller travailler sur l'île. Bienvenue dans le Nord. Et puis, continuez à nous faire rire.
3: Merci beaucoup.
0: Allez, salut.
3: Gros bisous, madame l'inspectrice des impôts.
4: T'as rien reçu, madame?
5: Oh, j'ai mis ton RIB, moi.
3: Non, c'est...
2: Ah bah oui, on est obligé de mettre les... C'est vrai que c'est...
3: Ah, écoutez, il faut y passer.
2: Ouais, mais tu vois, on nous oblige à mettre nos coordonnées bancaires et tout, c'est chiant.
3: Bah, c'est ouf.
5: Et en plus de ça, on les fait rire, t'as vu?
2: Non, mais ce truc...
3: Bah, ils sont allés voir les comptes de Pietre, ils rient. Ils sont allés voir les déclarations de Pietre, ils rigolent.
2: Mais là, tu vois, ça me fait penser à ça. Et du coup, j'ai pas accepté. Pour les écoles, pour les cantines, quand tu dois payer les cantines maintenant, là, par exemple, pour mon fils qui est au lycée, il t'oblige pour l'inscription à mettre ton RIB, ton IBAN. Et bah, tu sais quoi? J'ai envoyé un mail. Et bah, moi, je leur ai dit, les gars, je mettrai pas mon IBAN. Non, je dis, vous êtes fait pirater il y a pas longtemps, je vais pas vous mettre mes coordonnées bancaires, les gars.
3: Mais t'as complètement raison, mais aujourd'hui, toutes les écoles, t'inscris tes enfants en fac, en école privée, ils te demandent ton IBAN.
2: Ça. Bah, moi, je l'ai pas fait, je fais, bah, du coup, il viendra pas manger à la cantine. Allez.
3: Et moi, je mangerai pas tout court.
2: J'ai faim. Et rentre à la maison, et voilà.
1: Et pour ma défense, c'est un article de 20 minutes il y a 3 jours. Le fixe va bientôt prélever directement votre machin, tout ça, là. Ah.

0: Voilà. Hippopotamus okay. Au carré.
1: Bah, tout ça. C'est plus de points.
2: Tu prends l'hippopotamus x2. Non, non, tout ça, ça marchera voilà. plus. 4 mariages pour une lune de miel chaque jour sur TFX. Vous pouvez retrouver cette émission, hein, 4 mariages pour une lune de miel. Alors, c'est magique. Ce sont toutes les, elles se marient. Et puis, généralement, les femmes sont invitées à aller au mariage. Ouais. Et puis, pour un moment donné, alors, et puis, t'as toujours. J'aime pas. Ça, j'aime pas. Il n'y a pas d'ambiance, non.
0: Horrible. Hein,
2: le thème, c'était rouge et princesse.
1: Alors,
2: bah, non.
1: Sur le moment,
2: bah, si elle est bien en princesse, il y a du rouge. Ouais, mais pas et assez non, princesse,
3: et,
2: pas assez rouge.
3: Et sur le pendant le mariage. Ah, oh, ma chérie, t'es trop belle.
2: C'est trop bon, puis après, je n'ai pas du tout aimé son plat.
0: Je mets deux. Et le vendredi, elle se retrouve toutes les quatre alignées.
3: Et là, c'est la guerre.
2: Ah, c'est magique. Eh bien, dans celui-là, pas d'engueulade.
3: Ah.
2: Pas d'engueulade. Vous allez entendre la chose la plus gênante du mariage qu'on peut faire dans un mariage. Le DJ prend le micro. Vous savez que souvent, on donne quelque chose aux mariés.
3: Oui.
2: Alors, c'est où ils sont très jeunes et vous leur offrez des trucs, les machines à laver, les machins. Ou ils sont plus vieux et vous participez souvent à un voyage.
1: Voilà. Voilà. C'est ça.
2: C'est à peu près ça. Bon, alors le DJ, lui, il n'est pas dans la finesse.
4: Nous allons procéder au cadeau. On est venu, on a mangé, on a bu, mais je pense qu'on n'est pas venu les mains vides. Hein, on a amené peut-être des enveloppes, des présents pour toutes les personnes qui auraient oublié leur enveloppe.
2: Ouais.
4: Sachez qu'il y a des distributeurs.
5: Ça ne se fait pas.
2: Il y a des distributeurs.
5: C'est complètement déplacé.
6: Là, c'est. Ah oui, là, c'est scotché. Là,
5: ah, c'est choquant.
6: Ah, vous avez mangé?
3: La mariée va passer avec un TPE.
0: C'est ça.
2: Vous voulez que je vous dise? Pour mon mariage, j'aime bien lui. Allez, à tout de suite.
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2: Journée mondiale sans voiture, tout connaître sur les termes. Si ça parle tout à l'heure à la machine à café, le bar de Pietre va ouvrir. François Hollande à 8h30, mom. Et puis un sondage tout à l'heure, ce sera
0: Les Français et vite. Il est sorti lors d'un date.
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2: 7h-11h que vous écoutez. Excusez-moi, j'étais en train de publier moi-même une petite story là. Ah, sur Linkin Park, qui est devenu Linky Park. Voilà, avec des mecs qui ont des têtes de compteur Linky.
3: Ça nous fait marrer. Hop, c'est allez, parti. Hop. C'est sur les réseaux, c'est en story. Et voilà. Aujourd'hui, journée mondiale de quoi, Stouf? Toi qui sais tout?
4: Journée mondiale, c'est des trucs à la voiture, là.
2: Journée mondiale sans voiture. Voilà.
5: Alors, je vous donne... petit tour de table déjà.
2: Oui.
5: Comment vous êtes venu ce matin?
6: En voiture.
5: En voiture, j'ai pas le choix.
7: Voiture.
5: Stouf.
4: En calèche.
5: Non, en porteur. En porteur, les mecs attendent en bas.
2: En scooter.
4: Ah. En voiture, en voiture.
3: Ah, bravo.
2: En scooter. Voilà, oh, ça va plus vite.
7: C'est un moteur thermique aussi, quoi. Ça.
2: Non, c'est
6: sans voiture.
2: Ah, non, ça, j'ai pris mon scooter ce matin. Ça va plus vite.
5: Moi, je suis venu avec 100 voitures.
2: Journée. Journée mondiale sans voiture. SANS, évidemment. Qu'est-ce qu'un gyroscope, tiens?
5: C'est un magnétoscope qui lit que les buts de Giroud.
2: Ouais. Non. On va parler des moyens de transport un peu futuristes alternatifs. Le gyroscope, ça n'a rien à voir avec Olivier Giroud.
7: Ouais, c'est ça, ouais.
5: C'est la roue à la con, là, le truc.
4: Ah oui,
5: c'est la roue pour pas se tuer, les
2: gens. C'est la roue à la con, tu vois les mecs passer avec un casque.
4: C'est vrai qu'ils ont l'air con.
2: Ils ont l'air con, on a tous envie de faire comme eux. Qu'est-ce qu'un écranoplan?
4: Un Pokémon.
2: Non.
7: Ah oui, on dirait. Chez moi, c'est un truc, tu te pètes le crâne quand tu lis le plan.
2: Ah, ça s'appelle comme ça, tu vois, je savais même pas.
7: Quand tu mets un coup de tête, tu mets un écranoplan?
2: Non. C'est l'objet sans roue qui circule près du sol par résonance magnétique. En gros, le skateboard de retour vers le futur.
5: Oui, ils sont en train de le mettre au point, ce truc-là, a priori.
2: Ah, ouais. Ça fait longtemps qu'ils essaient. Hein. Ouais. Et l'hyperloop, c'est quoi l'hyperloop?
6: C'est pour Gilbert, qui lise le journal.
4: Les lunettes.

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0: Bon.
1: Mais non, un sandwich avec un steak haché et des frites dedans, t'as capté? Je fais comme lui, mais à l'envers.
2: C'est un américain, t'es malin, toi.
1: Toi, t'es con, par contre.
3: Eh ben, j'ai rien compris. Tu vois, je pensais avoir un truc sur Trump.
2: Si, t'es parti sur toi, parce que le sandwich, c'est l'américain, donc c'est avec les États-Unis.
4: Trump qui veut renommer encore un truc, qui veut s'approprier un truc français.
1: Il est grand, mais il est pas con, lui.
3: Allez, vas-y, dernier indice.
1: Pas con. Bon, on a plus de pétrole.
0: Ouais.
1: On a plus d'idées.
0: Ouais.
1: On a plus de thunes.
0: Ah, oui.
1: On a même plus de caniches maintenant.
0: Ouais, d'un autre côté, t'en connais beaucoup des caniches, toi?
1: Bah ouais, moi j'en ai un à la maison. Je lui mets un balai dans le poing et puis je m'en sers pour faire les poussières dans les coins.
0: C'est pas con ça.
1: Ouais, t'as vu, tu prends ça.
3: J'ai rien compris.
2: C'est un chien qui veut renommer?
3: Hot dog?
1: Non. C'est Stouffel y était.
3: Il veut renommer un sandwich.
1: En fait, le caniche aux États-Unis, à la base, s'appelle le French Poodles.
2: Ah, le Poodles, oui, exact.
1: C'est le French Poodle. Ouais.
3: Mais c'est quoi un French Poodles?
2: Bah, c'est un caniche.
3: Ah, c'est le nom du chien.
1: Oui, voilà. Et là, il va se faire passer un arrêté pour dégager le French. Et le passer en American Poodles.
3: Et le French Bulldog.
2: C'est ce que j'allais dire, le French Bulldog.
1: Ben, je sais pas s'il est.
3: Il peut pas parce qu'il y a l'American Bulldog. Il peut pas.
1: Eh oui.
3: Il peut pas parce qu'il y a l'English Bulldog, il y a l'American Bulldog.
1: Mais ça se trouve, il lui donne un autre nom. Tiens, tu crois qu'il a rien dit là comme.
3: Non, mais je crois qu'il peut pas.
1: T'as le carnet, toi ?
3: Je crois qu'il peut pas parce que je crois que ça existe déjà donc je crois qu'il peut pas.
1: Non, du French.
3: Mais le Bulldog français.
1: Non, le Bulldog.
3: Donc il enlève et tout devient américain.
1: Tout devient américain.
3: D'accord.
1: Voilà. Les French fries, ça avait déjà été fait, je crois.
2: Ouais.
3: Ça s'appelle plus French fries.
1: Non, c'est American fries. Ouais. Et le French cancan? Bah non, ils en ont pas.
3: C'est vrai que c'est le bon moment. Stouff, ça va au niveau de la connexion?
2: Ouais, ça marche très bien.
3: Très bien, bon, ok, attention. Et la réponse est?
2: Bah, il dit rien.
1: Il est marqué place de métal.
3: Il dit rien. Il dit rien, je veux que je vous dise.

0: Reste avec nous sur Europe 2. Une bonne retraite pour François Hollande. Il admet être un retraité favorisé grâce à ses 10 000 euros de retraite par mois en plus de son indemnité actuelle de député, ce qui lui fait un petit 16 000 euros. Parce que je rappelle que député, c'est 6 000 plus 4 000 dont pour lequel tu fais ce que tu veux. Donc globalement, il est à 20 000 par mois.
1: Ah ouais.
0: On s'en sort à Tulle. Hein.
1: Et en plus, il a encore des avantages d'ancien président, je pense.
0: Il a encore le chauffeur, il a la secrétaire et un garde du corps.
2: Et la cantoche.
0: Et la voiture, je pense. Ça va avec.
3: Et sûrement un petit cabinet, un logement, j'imagine.
0: Je pense qu'il a un petit bureau, il a un petit truc. Voilà, non, 20 000.
4: Bah après, c'est un président.
0: Ancien.
5: Oui, mais ils s'occupent plus de la France, là. Donc,
0: Bon, écoutez, on s'en occupera. François Hollande sera là dans un instant.
5: On fait comment, nous ?
0: Nous, on devra faire un effort.
5: On va travailler toute notre vie.
0: Une info tordue. René, t'arrêtes de gueuler. C'est tordu, mais bougrement intelligent. Si vous avez du mal à vous faire payer, je vous donnerai une recette.

0: tête et puis un sondage sur les Français et les lieux à choisir pour une date.
1: 9h30, météo et actu.
2: Quand même beaucoup.
0: C'est Cédric Lecor pour la météo. Arrête de gueuler en nez.
3: Salut Coé, bonjour à tous. Le soleil va laisser place à la grisaille ce jeudi sur une grande partie du pays. C'est déjà le cas notamment sur les côtes de la Manche où le temps est pluvieux. Météo plus complète à la fin de ce flash. Des annonces jugées insuffisantes. Les

pluvieux. Météo plus complète à la fin de ce flash. Des annonces jugées insuffisantes. Les pêcheurs poursuivent leur mobilisation ce matin pour dénoncer l'explosion des prix à la pompe. Ils bloquent de nouveau le dépôt pétrolier de Frontignan dans l'Hérault, mais aussi les ports de Sète, de Nice. Le gouvernement a tenté de calmer leur colère en annonçant hier soir la prolongation jusqu'à fin décembre des aides au carburant. Avec un coup de pouce supplémentaire, une délégation de pêcheurs sera reçue justement en fin de matinée par la ministre de la Mer et de la Pêche. Quand on casse, on doit en payer les conséquences. Voilà l'esprit du projet de loi casseurs-payeurs qui était présenté hier en Conseil des ministres. Une loi pour répondre aux nombreuses dégradations commises, notamment lors des échauffourées après les victoires du PSG. Les dommages et intérêts pourront être prélevés sur les allocations familiales et les aides au logement. Reste à savoir quand le texte sera examiné au Parlement. La secrétaire générale de la CGT attendue en début d'après-midi sur le site de Fibre Excellence à Saint-Gaudens. Le plus gros fabricant français de pâte à papier a obtenu un sursis de 3 mois devant le tribunal de commerce de Toulouse pour permettre à un groupe de repreneurs d'affiner son offre de reprise, justement. Dans les Landes, l'incendie qui s'est déclaré hier après-midi dans un champ de panneaux photovoltaïques a été fixé dans la soirée. Les flammes ont parcouru quelques 190 hectares. 250 sapeurs-pompiers ont été mobilisés. 4 d'entre eux, d'ailleurs, ont été blessés. Ce jeudi, 5 départements du sud-est sont toujours en risque élevé de feux de forêt. Après les canicules de l'été, les chiffres de la mortalité liée à la chaleur se précisent. Près de 8000 décès en excès selon les dernières données provisoires de Santé publique France. Au Népal, plus de 3 semaines après la crue dévastatrice qui a emporté plusieurs villages, le bilan a été révisé à la hausse. 6150

0: du Swampgrass. Et puis c'est l'un des cold cases les plus brûlants d'Amérique, mais peu connu en France. La quatrième saison de Monster, en ligne ce jeudi sur Netflix, est consacrée à l'histoire de Lizzie Borden, une jeune femme accusée en 1892 d'avoir tué son père et sa belle-mère à coups de hache. C'est à découvrir donc dès ce matin. 8 épisodes sur Netflix.
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2: Et 15 degrés à 9h33, actuellement place de l'Europe à Angers, ce jeudi est et sera frais, avec un voile persistant de nuages qui limitera ce matin l'ensoleillement. Cet après-midi, ce sera carrément gris avec de faibles pluies et pas plus de 23 degrés sous abri. Demain vendredi, le temps sera à nouveau sec en Anjou, avec un soleil dominant, et puis de quelques nuages, peu d'évolution côté mercure. Il fera sur la journée sous abri de 11 à 23 degrés.

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2: C'est Europe 2 que vous écoutez, vous nous laissez des messages 06 33 11 32 11, bonjour.
3: Bonjour Coé, bonjour à toute l'équipe,
2: madame.
3: J'espère que vous allez bien.
2: Oui, très bien.
3: Je suis Marie Virginie, je suis du 27,
2: bonjour.
3: En Normandie. Je vous envoie ce petit message pour vous remercier de m'animer ma voiture tous les matins.
2: J'anime la voiture.
3: Suis conducteur accompagnateur pour les enfants en situation de handicap.
2: Très bien ça.
3: Et la chanson de ce matin de Michel Sardou, des pâtes à carbonara, je vous jure que c'était la rigolade assurée dans la voiture.
2: Carbonara.
3: Restez les mêmes. Je vous remercie.
2: Merci beaucoup.
3: Une bonne journée.
2: On va se la réécouter. Peut-être que vendredi, on va réécouter celle-là. Allez. Les pâtes à la carbonara. 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
1: matin. Nous sommes là entre 7h et 11h. Et entre 15h30 et 18h, nous sommes là. L'équipe chauffe bien. Et à 16h, boum, on déboule de rapin. J'ai regardé Vito en disant on débile. C'est horrible. On déboule d'Europe 1 et on fait le 16-18. Mais je l'adore, mon Vito, il le sait. Je le trouve très drôle.
2: Merci. Parce qu'il est grand, tu dis ça.
1: Non, mais je l'aime beaucoup.
3: Bah, il est très drôle.
1: Est-ce qu'il y a de la lâcheté là-dedans?
3: Non. Certes. Non, t'es très sérieux.
1: Je le trouve très bien, très drôle, très brillant. C'est la dernière recrue de cette équipe.
3: On l'adore.
2: C'est un amour de mec.
1: Et je le trouve très bon, mon chéri.
2: Un amour de mec.
1: Ah là, mais voilà. Bah, non, mais c'est vraiment, bon, j'aime beaucoup. On aura tout à l'heure, dans quelques minutes, on aura des nouvelles de. On écoutera Shakira. Tiens, on aura un sondage sur les Français et quel endroit choisir pour une première date. On aura une info, attention si vous avez du mal à vous faire payer, une info qui est tordue mais bougrement intelligente. Mais on apprend ce matin. Ah tiens, il y a une nouvelle loi en Floride.
4: Quoi?
1: J'ai oublié de vous le dire, celle-là.
4: Allez,
1: vous l'avez prouvé venir.
2: Ah bon?
1: Une nouvelle loi qui concerne les personnes de petite taille.
2: Ah.
1: Mais pas si petite que ça. Ah, si vous mesurez moins d'un mètre 57. Beaucoup de gens qui mesurent moins d'un mètre 57. Moi, je crois que ma fille, qui a 24 ans, je crois qu'elle fait 1m57.
4: Ah oui, ah ouais. Bah, on a Mélissa qui n'est pas très chez nous, là.
3: Si, Mélissa.
1: Mélissa, on est dans le 58 en trichant un peu.
5: Mélissa, j'ai l'impression de la voir de loin, mais elle est côté de moi.
1: Franchement, si elle ne se ponce pas les pieds, qu'elle laisse les corps aux pieds, elle peut atteindre les 1m58. Mélissa! Mélissa, s'il te plaît, vas-y, mesure-toi. Combien tu mesures, ma petite Mélissa, au standard?
5: Attends, là, elle était à la cantoche. Ah non.
1: Non, mais je te demande, demande une mesure honnête. Hein.
6: Ah oui. 1m58.
3: Ah, tu vois.
1: T'es passé à ça.
6: Pourquoi?
1: Aux États-Unis.
3: Écoute,
1: si vous mesurez moins d'1m57, 1m57 compris, vous êtes obligé de mettre un siège.

0: avec rehausseur pour pouvoir voir la route. Je vous jure, c'est vrai.
1: Oh, putain.
0: Une nouvelle loi qui vient de Floride. T'étais à ça de te balader avec un rehausseur.
2: En maxi cosy.
3: Ouais, c'est ça. Chérie, tu prends ton silex.
2: Ça va pas être facile. Hein.
0: Eh, franchement.
2: Avec la barre devant, tu sais.
0: Et comme les bébés, hein, tu te mets dos à la route. Hein. Ouais, c'est ça. Non, mais conduire en maxi cosy, les amis, ils ont raison. C'est pas le plus drôle. Hein.
3: Avec les petits jouets devant.
0: Et ça va, c'est pas, ça te concerne pas. T'as un centimètre du truc.
2: Ça passe.
0: Qu'est-ce qu'il en pense, notre François Hollande, d'avoir une si belle retraite? 10 000 euros de retraite par mois en plus de son indemnité de député. Ouais. Il nous fait

0: reconnaître.
1: Je reste quelqu'un, ceci dit, de très simple.
0: Très simple, c'est-à-dire ?
1: Oui, je ne dépense pas tout dans des choses extravagantes, vous voyez, je fais simplement le tour des restaurants routiers de France.
0: Ah, les restaurants routiers.
1: Oui, parce que, vous voyez, ce niveau de revenu, il faut quand même que je fasse travailler l'économie française.
0: C'est très bien, bravo.
1: Alors, je commande une entrecôte. Mamam. Des frites maison super mamam. Une mousse au chocolat méga mamam.
0: Et vous faites vraiment tout le pays, tous
1: absolument,
0: les restaurants.
1: Cher Corentin, lundi, restaurant routier de Limoges. Mardi, buffet à volonté à Tours. Mercredi, brasserie à Dijon. Jeudi, je retourne à Limoges parce que j'avais oublié le dessert.
0: Et vous ne vous imposez aucune limite?
1: Non, aucune. Vous savez, quand on a 10 000 euros de retraite, il faut savoir se faire plaisir.
0: Et quel est votre plus gros plaisir, du coup?
1: Je ne sais pas si je peux le dire. Bah, pour les Françaises et les Français qui m'écoutent, mais le menu à 17,90€ avec entrée, plat, fromage, dessert et café.
0: Ah, vous pourriez manger dans des restaurants gastronomiques pourtant en plus.
1: Non, pourquoi? Pour 17,90€, j'ai le buffet, le plat du jour et maman, ma petit flan caramel. Vous savez, celui qui a le petit caramel qui coule sur le flan vanille.
0: Bah, le flambi. Le flambi, oui, c'est ça. Le
1: fameux flambi que la petite languette, on le fait, puis ça fait. Oui, c'est ça. Oui, quelque chose exactement qui coule.
0: Et vous le gobez, vous, le flan?
1: Non, je ne le gobe pas, vous voyez,
0: Donc vous êtes devenu un grand amateur de gastronomie,
1: quoi. Non, un grand amateur de portions, mamam.
0: Oui, on voit,
1: Vous avez donné envie,
0: bon appétit, alors.
1: Je vais aller défoncer le frigo et me faire un petit flambi.
0: Bah, allez-y.
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0: où il y a du bon.
1: Oui. Ouais.
0: Toujours. Toujours, mais c'est vrai.
2: Mais oui,
0: tu
2: oui,
0: fais
2: oui,
0: un endroit.
2: Tu fais pas un parking à 2h du mat.
0: D'ailleurs, le mec, il dit je pense que pour la première fois, si on se retrouvait.
1: Au moins 6.
2: Industriel derrière le magasin
1: Nose
2: à 3h du
1: mat. C'est pas éclairé en plus.
0: Non, mais il faut savoir dire non. Voilà, faut prendre un endroit. D'ailleurs, on apprend que 43% des Français privilégient la balade en ville ou en nature pour la première sortie d'un date.
1: Ouais.
0: Non, allons-nous promener. Marchons.
1: Petit café et après petite balade. Ouais.
0: Voilà, d'accord. 35% des Français déclarent préférer aller au cinéma pour la première fois.
2: Bah non, en fait, je trouve ça nul parce que tu parles pas au cinéma.
0: D'accord.
2: C'est que t'as rien à dire.
0: Je suis d'accord.
3: Mais après, tu bois un petit coup en général après la séance.
2: Oui, mais pendant une heure et demie, c'est un peu gênant.
0: Rien,
2: quoi.
0: Tu lui as rien dit en fait.
2: Oui.
3: Bah sinon, tu lui parles pendant le film.
2: Voilà.
1: Ouais, donc je te disais, moi je suis.
2: Bah, tiens. Franchement,
0: du popcorn. 2% seulement des Français emmènent leur date
2: en club libertin.
0: Du parachute ascensionnel.
1: Ouais, oui, c'est vrai que c'est pas le premier truc.
0: 10% des Français donnent rendez-vous directement à leur domicile.
1: Ouais, bon, ça c'est
3: cavalier,
1: pour
3: ça.
1: Le one shot.
0: Mais ça, c'est pareil.
2: Ça, c'est économique.
0: Mais même. tu la vois la soirée. On n'est pas en train d'inviter un petit dîner là.
2: J'avais un truc qui marchait à l'air de rien. Moi à l'époque où j'étais célibataire, enfin je vérifie les dates. Je disais à chaque fois je commande super bien italien. Et j'avais un resto italien en bas de chez moi. Et du coup, j'allais commander italien et du coup j'étais déjà sur place quoi.
0: Oui mais bon.
2: Et puis t'as la petite vanne, je commande bien italien.
3: Ah ouais.
2: Voilà, ça, hop là, hop. Ah, accroché. Bah,
1: sauf que le chef du resto à chaque fois il dit.
0: Non mais le problème de faire chez toi, c'est que évidemment si t'as une idée derrière la tête et que les deux ont une idée derrière la tête, super.
1: Ben oui.
0: Si ça se passe mal.
3: Oui.
0: La dame ne te correspond pas du tout. Tu ne corresponds pas du tout à la dame.
2: C'est très long.
0: Le pire c'est si elle pour elle ça va et pour toi pas du tout.
2: C'est
0: elle
2: ça.
0: Est chez toi.
2: Je l'ai vécu.
1: C'est arrivé à un de nos collaborateurs pardon ici. Il avait invité une meuf pour un premier date chez lui et quand elle arrivait, elle ressemblait pas du tout aux photos. Sauf que la meuf est restée dormir, etc. Et il a dit
0: il est très gentil et il s'est marié. Avec.
1: Ouais, non, bah.
0: Il a jamais pu dire non.
1: Non mais, c'était très
0: il attendait de veuf.
1: Non, mais il a dit que c'était très compliqué de lui faire comprendre que, t'es pas comme sur les photos, que tu restes et tout. Ouais. Elle est restée et tout. Mais...
0: Non, mais par contre, il est un peu trop gentil parce que de là à ce qu'elle dorme, à un moment donné, tu dis bon.
4: Oui, c'est ça.
2: Mais si elle avait fait le voyage et qu'elle n'avait pas autre chose.

0: 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Des nouvelles de Céline Dion. Elle a fait son deuxième concert. Comment va-t-elle? Elle sera avec nous tout à l'heure. Qu'est-ce qu'on aura? Le dossier des auditeurs sera quoi, Stouff?
1: C'est la dernière fois qu'ils ont été déçus au restaurant.

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0: Nice de Marseille. L'OM joue à Istanbul à partir de 21h face au club turc du Beşiktaş.
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0: Un peu de pluie donc ce matin sur les côtes de la Manche, un temps gris ce jeudi dans le nord-ouest avec l'arrivée d'une perturbation qui va ensuite se décaler vers l'est. La pluie va notamment s'inviter aussi dans les Pays de la Loire cet après-midi avec en prime des températures qui baissent tranquillement. Il fera, je crois, 20, Corinne m'a piqué la feuille. Bon, il fera plutôt bon jusqu'à 27 du côté de Nice et de Perpignan. 23 dans 40. La capitale. Retour de Corinne sur Europe 2.

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1: Et bonjour Chloé et toute l'équipe.
2: Coucou.
1: Ah bah ça part, hein, j'irai pas en Floride. Hein. Je suis chauffeur routier, je fais 1m57. Ça va faire ridicule, je pense.
2: Réhausseur.
1: Merci à vous, bonne journée.
2: Réhausseur, ah oui. La loi en Floride, vous faites moins d'1m57. Réhausseur obligatoire dans la voiture.
3: On parlait des premiers dates, imagine le premier date, la meuf elle arrive avec son siège auto là. Ah sinon je peux pas monter dans ta voiture.
4: T'as un enfant?
2: Ah non, en fait je me demande ce qu'elle. Mais après c'est pas gênant de faire 1m57.
5: C'est
2: rigolo. Faut être très belle femme qui mesure 1m50, 1m55.
4: Moi j'adore les femmes petites.
2: Mais c'est pas la taille le problème, c'est que c'est vrai que t'obliger à mettre un réhausseur dans la bagnole. Enfin,
3: ouais,
2: franchement.
3: Grave. Mais par contre, si elles mettent des talons, les femmes, hein, je parle, bah, il y a des hommes qui mettent des talons.
2: Je pense qu'il y en a plein qui
5: Oui, non,
2: après, c'est vrai que quand t'es petite, très petite,

0: Non, bah, c'était mi-molette. Bah, je lui dis, vous avez pas un autre bout de fromage, ça fait pareil. Non, le chef, c'est mi-molette. Et pareil, en entrée, il avait décidé de te faire un morceau de maquereau cru.
1: Oui, c'est
2: infect. Ah, c'est fort, le
1: après,
2: macro,
1: c'est infect. Ouais. Mais tu sais où tu mets les pieds, c'est le principe du restaurant. Si t'arrives, on dit, si t'arrives, tu sais c'est que c'est une formule comme ça. Et que tu dis, moi, je veux un steak frites.
0: Mais tu ne le sais pas. Mais quand tu sais pas ce que tu vas manger, te faire un morceau de maquereau cru.
3: Coco, il va dans les menus, dans les restos, tu sais, dans le noir, là. Pas lui, mais la lumière, on voit rien.
0: Non, mais. C'est
3: ça. Oh, on voit pas ce qu'on bouffe.
0: Non, mais je trouve qu'il y a des trucs que tu fasses de la surprise. Tu dis, on va vous faire découvrir le poulet différemment. On va vous faire découvrir les champignons
1: bah là,
0: différemment.
1: Ils t'ont fait découvrir le macro différemment.
0: Du macro cru, est-ce que ça te viendra en tête?
2: Bah, arrête. Moi, je viens des sushis, effectivement. Bah, oui.
0: Est-ce que tu prends souvent des sushis au macro, de toi à moi?
2: Ça existe.
0: Mais j'ai pas dit que ça n'existe pas. Est-ce que c'est bon?
2: Je sais pas, je l'ai jamais goûté.
0: C'est infect.
2: Mais ça existe.
0: C'est infect.
4: Mais il y en a
0: le macro, c'est le. C'est celui qui n'a pas travaillé à l'école du banc de poisson, excusez-moi. Il est pas bon, le macro, c'est pas bon.
2: Bon, tu n'as pas aimé ton macro, ça, on l'a compris.
0: Ah, mais c'est, le macro, c'est pas bon.
1: Bah, j'aime bien, moi.
2: Ouais, mais t'aimes bien celui qui est en boîte, là, avec la sauce moutarde et tout. Ouais, il est bon, celui-là.
0: Bah, oui, eh ben, prends-le, tout nu, nature, sans ta sauce moutarde. Là, il est dur, ce macro. Bon, dans un instant. Qu'est-ce qu'on fera? On aura une info. Non, ça se met pas là. On fera ça.
2: Ça ou t'as aussi la Saint-Renaud où tu fais
0: On
2: fait
0: l'appellera des Renault. C'est la Saint-Renaud.
2: Comme
0: on l'appellera des Renault. Les policiers. Et imaginez si les interventions se faisaient maintenant en chanson. C'était notre dossier de ce matin. Les policiers qui vous arrêteraient en chanson, ça donnerait quoi?

0: C'est Europe 2, bonjour, il est 10h15.
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0: Il le fait très très bien. Il le fait très très bien, ce gamin. Merci d'être là tous les matins entre 7h et 11h. On remet le couvert l'après-midi, 15h30, 18h. Ah, attention, oh là là, oh attendez, elle vient de tomber cette info, elle vient de tomber.
3: Ah, on fait pas le. T'as dit la fête?
0: Non, vous voulez que je fasse la fête?
4: Tu sinon, peux faire les deux. Hein.
0: J'ai une info qui se met pas là. Alors, je propose qu'on fasse. Non, non, non, l'info qui se met pas là. Est-ce qu'elle peut attendre demain? Attendez, je regarde. Ouf.
5: Elle a attendu, peut attendre demain. Elle était déjà là hier.
0: C'est vrai.
5: Elle peut attendre demain.
0: Elle peut attendre demain, oui. Parce que le monsieur est toujours à l'hôpital.
5: Oui.
0: Je vous expliquerai pourquoi. Tant qu'il n'est pas sorti de l'hôpital, l'info
5: elle tient.
0: Peut bien se passer. Vous avez donc compris que c'est quelqu'un qui a mis quelque chose où il ne fallait pas. En attendant, bonne fête aujourd'hui au
4: Renault.
0: Bonne fête les Renault. Voilà, on vous embrasse fort. Saint Renault, on en sait plus ou pas?
4: Saint Renault, oui, on en sait plus. Il est mort vers 1104.
0: Elle vous dit tout ça de tête.
5: Ah oui,
0: ça de tête, bien sûr. Mais évidemment.
4: Mais oui. Voilà, il a vécu dans la pauvreté, la prière.
0: Comme
4: voilà.
0: Beaucoup de saints. C'est assez rare les mecs qui ont vécu dans l'opulence avec des Rolex au poignet et qui sont morts dans leur Ferrari. Très, très rare.
4: Son souvenir est celui d'un ermite attaché au dépouillement. Voilà.
0: Bon, très bien. Aujourd'hui, c'est aussi les Réginald, les Reynald, les Ronald. Les Renaud et les Renaldine. Je ne connais pas. Allez, appelle-moi des Renaud. Allez, on va leur souhaiter bonne fête. Renaud, je ne peux vraiment pas leur donner d'âge.
5: Si, c'est âgé. C'est âgé,
4: non,
5: Renaud.
4: Pas forcément.
5: Mais
4: non.
5: T'as pas des gamins qui s'appellent Renaud?
4: Ah, il y en a qui ont 40 ans.
5: Ouais, je ne sais pas
0: si. Ah, si, t'as raison.
4: Ah, ouais. Si.

0: passer un coup de râteau.
1: Bisous, mon Renaud. Bonne fête.
2: Bon, merci. Ouais, super, j'ai pas un cadeau avec cette humiliation publique.
1: Que un quoi?
3: Ta coupe, on entend rien.
1: Ah, il passe sous un. Il passe sous un tuya. Ah, il passe sous un tuya. C'est dommage.
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1: Ah non, mais ça, sous les tuyas, ça coupe. C'est tout le temps, ça. Salut.
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7: Au cas où on se reverrait pas d'ici là, je vous souhaite une bonne soirée et une excellente nuit.
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0: Et j'ai voulu, je me suis dit, bon, je vais prendre mes billets d'avion.
1: Hier,
0: et on a, avec
1: qu'est-ce que je t'ai dit
0: du temps. Tu m'as dit que ça allait coûter une fortune.
1: Tu t'es dit que tu vas te faire déchirer.
0: Bah, mais moi, j'ai déjà fait des allers-retours là-bas pour entre 200 et 250 euros max pour, en avion, quoi. Mmh. Et je vais difficilement prendre le train. On finit le vendredi,
2: oui,
0: enfin, c'est compliqué, 5
2: heures,
0: quoi.
2: De train, ouais.
0: Et là, j'ai regardé hier, donc l'aller-retour à Perpignan le week-end prochain.
1: Allez, laisse-moi deviner.
0: Vas-y.
1: Week-end prochain, alors c'est Perpignan.
0: Mais on est hors vacances scolaires.
2: Ouais. Hein,
1: je
2: en plus, 4, ouais.
1: 4, allez, je vais loin, 420 euros.
0: 420
1: parce que c'est septembre.
0: D'autres propositions?
2: Non, mais j'aurais dit 300 balles, moi.
3: Alors, moi, je dirais même 500 parce que j'ai regardé le week-end dernier pour aller à Biarritz.
2: T'es fou, quoi?
3: Pour aller à Biarritz, c'était 500 balles.
0: 500? Ah ouais, bah c'est 666 euros.
2: C'est-à-dire.
1: Et à ce prix-là, ton bagage, il est où?
2: Et c'est ça.
1: Est-ce que tu dois rajouter le bagage?
0: Non, je vous dis, c'est pas Air France, hein, c'est Transavia, hein, c'est la compagnie low cost d'Air France. Hein.
1: Ah oui, parce que sinon, si c'est Air France.
0: Il n'y a pas de façon Air France, il n'y a que Transavia sur ces vols-là. Mais j'ai halluciné. Et à la même date, j'ai mon beau-fils qui part à Valence, en Espagne, par une autre compagnie. Il paye 135 euros l'aller-retour.
1: Non, mais moi, j'ai. Alors, d'abord, il ne faut pas s'étonner que.
0: Tu me déposes, c'est sur le chemin.
1: Il ne faut pas s'étonner qu'il y ait de plus en plus de gens qui partent en vacances à l'étranger, pour démarrer. Oui. Moi, je pense qu'en France, on est fou de pratiquer des prix comme ça. Qui peut se payer ça?
0: Mais normalement, c'est le prix d'un billet pour aller à Marrakech ou même des fois, tu pars à New York.
1: Le salaire médian en France, c'est 2200 euros.
2: Wow.
1: Qui peut se payer 600 euros tout seul, hein? T'es pas descendu avec ton ou ta chérie, hein. T'es
0: et
1: tout
0: puis,
1: seul.
0: Le bagage cabine, hein, pas le sac.
3: Un sac.
0: Oui.
1: Bon, alors, tu pars comment?
0: Eh ben, du coup, je vais partir en train. Mais bon, c'est 5h30 pour descendre. Je vais passer mon week-end dans le train, globalement. Et 260 et quelques euros. Hein. En Ouigo, hein, pareil. Hein, mais je suis pas en première dans le TGV.
1: Le Ouigo, c'est insupportable.
3: Mais surtout que le Limoges-Paris, il y a une ligne aérienne pour désenclaver, parce qu'il n'y a pas le TGV. Et il y a des subventions pour ces vols-là.
1: Et c'est combien?
3: Ça doit être 150 balles aussi, aller-retour.
1: Voilà, Limoges.
3: Oui, mais ça, c'est une heure de vol.

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1: Il y en a 45. 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
1: C'est Europe 2, vous nous laissez des messages quand vous le voulez, 06 33 11 32 11, comme aujourd'hui nous avons qui, bonjour.
2: Oh putain, salut les gars, excusez-moi, je sais pas si je suis trop fatigué ou quoi, je comme Tony, j'ai ma fille qui vient de naître, du coup je dors plus beaucoup. Je suis en fou rire sur l'appel en boucle d'hier avec Michel et Michel. Michel. Oh putain, je suis obligé de me cacher dans la cave d'un client parce que je suis en fou rire. Merci les gars.
1: Ah oui, il se couche, ah oui, il se cache dans la cave du client.
3: Gros bisous.

0: portrait Michel bah, Michel.
1: Tu peux
0: et
1: le faire en story, ouais, tu peux. En story. Et tu mets le lien. Voilà, voilà.
2: Théo.
1: Il y a un message pour toi, Théo, là.
0: Théo, jeune, regardez, là. Hein, on a plus de nouvelles d'une autre, là. Il est où, le Guillaume
1: Bordas?
3: Il est en voyage de
1: noces.
3: Il est en voyage de noces.
1: Il est où, d'ailleurs, en voyage de noces?
2: Je sais pas.
1: On sait pas où il est.
4: C'est vrai. Si, bah, il y avait trois choix, mais.
0: Moi, je sais que j'ai financé une partie de son voyage de noces, mais.
2: Moi, j'ai. Appelle-le, pour moi.
0: Oh non, ah
1: oui. Bah, il y avait le choix, mais je crois que c'était pas. Vous voulez pas aller en Asie ou un truc comme ça?
0: Le costume?
4: Ah, vous le costume.
0: Bah, c'est pas de bon goût. Hein. C'est franchement un voyage de noces en Asie.
2: C'est le Japon,
1: il est pas au Japon? Non, je sais
4: on
1: plus.
4: On a donné tant que ça?
0: J'ai mis. Où est-ce que j'allais dire? J'ai mis autant d'argent que ça dans le pot.
2: Mais c'était soit Tahiti ou le Japon, je crois.
0: Ah oui,
1: ah oui.
0: Ouais, les gars, on a trop donné. On a trop donné. Bon, Céline Dion fait son deuxième concert. C'était hier soir. Alors, ça a donné quoi? On a des nouvelles de Céline ou pas?
2: Je pense qu'elle est avec nous. Céline, vous venez de donner hier votre deuxième concert à la Plénitude Arena de Paris. Comment ça va ce matin?
5: Comment ça va? Je suis tellement contente, j'ai fait deux concerts, et joke, j'ai l'impression d'avoir fait une tournée mondiale avec une petite escale à Pontarlier, tellement je suis...
2: Et pourtant, il vous en reste encore beaucoup, là.
3: Ouais, 13.
5: Je suis tellement fatigué, là. Combien il reste?
2: 13.
3: Ouais.
5: Pardon?
2: Ouais, 13.
3: Bah oui, c'est le
5: 13
3: début, hein.
5: Concerts?
2: Ouais, 13 concerts, ouais.
5: Attendez, Soudon. Oh, pas de bon sens. J'en ai fait deux.
3: Oui.
5: M'en reste 13.
3: Ben oui, oui, oui.
5: C'est pas une tournée, ça, c'est une pète de prison avec des projecteurs.
2: Et vous ne vous attendiez pas à autant de dates?
5: J'avais mal compris. J'avais pas. T'as pas compris.
3: Ah bon?
5: T'as pas compris. Oh, est-ce que je capote pas cette affaire? 15 concerts. Parce que là, je me lève, je chante, je rentre, je dors, je parle à 15 débiles.

0: incroyable.
1: C'est vrai. C'est vrai.
0: Il faut qu'il arrête. En revanche, je voudrais dire quelque chose.
2: Ouais.
0: Il faudrait que le public arrête d'applaudir entre les chansons. Ça me donne l'impression qu'il veut que ça continue et qu'il faut que je continue.
2: Bah, c'est un peu le principe. Oui, c'est le but. Bon, on va vous laisser tranquille. Un dernier mot pour les spectateurs des prochaines dates.
0: Venez nombreuses, Je suis tellement hâte de vous voir. Là. Ouais. Mais le bonjour. Parce que là, encore une note trop haute, je vous le dis, et vous aurez Véronique Dicker à ma place.
3: Ouais, si tout va bien.
0: Ah, mais ça, je peux pas. Tellement chaud.
3: À la prochaine, c'est Garou.
0: Puis ils l'attendent tous, là. Je les vois, ils se donnent des coups de coude sur All By Myself. Ils se disent, on va pas y arriver.
3: Vous êtes surveillés.
0: Elle va pas réussir à le chanter. Pour l'instant, je l'ai bien niqué. Allez, je vous embrasse.
2: Bah, bisous, Céline.
0: Je vais dormir.
2: Ah, bah, bonne nuit. Ouais.
0: Et puis après, vous savez ce que je fais?
2: Non.
0: Je vais revoir tous les débiles qui sont en bas de l'hôtel depuis 4 jours. Je sais plus quoi leur dire.
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0: Après le plat, j'ai fait aller. C'est surtout mon mari qui a fait aller, on se casse.
1: Bah, allez, moi, quand tu as du retard, je suis assez patient au niveau de.
2: Ah oui, s'il y a bien quelqu'un. Ouais, ouais.
0: Non, mais là, 45 minutes et il arrivait toujours pas. Hein.
3: C'est
0: donc,
3: insupportable.
0: On a fait non, bah non.
1: Qu'est-ce qui est insupportable?
3: Toi, au resto,
2: ouais.
3: Tu commandes, dans la minute qui suit, tu veux déjà ton plat.
2: Ouais. C'est un truc de. Il se retourne pour.
0: Quand t'as faim,
3: lundi midi, je l'ai vécu encore.
0: Encore?
3: Bah oui, on a déjà
0: fait. Il y avait le truc où aussi il a engueulé les cuisiniers, il demandait s'il pouvait venir aider en cuisine aussi.
3: Lundi midi, c'était. On parlait et tout, on vient de commander. Mais genre vraiment 5 minutes après. Et là, il fait. C'est long. Excusez-moi, c'est possible de. Non, tu sais, comme ça. Mais gentiment, tu vois. Et après, le mec, il arrive, il fait. C'était ça que vous avez commandé? Oui. Et là, il ramène les plats. Il fait, en plus, c'était devant lui. Attends, en plus, c'était devant lui, super.
1: Mais non, je suis
2: de toute façon, l'étape d'après, il se retrouve avec Koé dans la cuisine avec une poêle à la main. Allez, je vais faire à votre place.
1: Mais grave, regarde, c'est ce que j'ai dit la dernière fois au restaurant. On était tous ensemble. J'ai dit au gars, vous voulez que j'aille vous aider en cuisine? Alors que vous connaissez beaucoup de gens qui paraissent prêts à l'aider. Puis Pietro, dernière déception.
4: Moi, c'était un peu comme Stouff, un plateau de fruits de mer à Trouville. Un restaurant débordé, j'ai attendu 45 minutes, il n'est pas arrivé.
1: Ils ont pas, le pire, c'est quand ils n'ont pas le staff, parce que des fois, ils se font planter.
4: Et au bout de 45 minutes, j'ai fait, bon, allez, hop, rhabillez mon
3: petit Grandin. Moi, au Buffalo, mon anniversaire, j'ai pas eu la petite musique.
1: Eh oui, les petits Indiens.
3: Une honte.
1: T'as pas eu les Indiens, je comprends, moi j'aurais attendu ça aussi.
2: Moi, c'est surtout à l'étranger, aux États-Unis notamment, j'ai été beaucoup déçu. Ah ouais. C'est extrêmement cher à Miami.
0: Ah
2: ouais. Extrêmement cher. Et pour manger vraiment des trucs dégueulasses.
1: J'ai ma chérie qui m'appelle. Oui, ma chérie, qu'est-ce qu'il y a? Une urgence, je suis à l'antenne.
5: Ce que dit Corentin estouffe.
1: Qu'est-ce qu'il y a?
5: En fait, je suis très surprise parce que tu fais jamais ça avec moi. Jamais. J'ai l'impression qu'il parle d'une autre personne que je connais pas.
2: Oui, parce qu'elle le fait à ta place.
1: Ouais, parce que.
5: Tu
1: fais...
5: t'as jamais râlé, tu fais jamais ça.
1: Mais râle pas. C'est parce que souvent, quand je déjeune le midi.
5: C'est ce que je dis, tu râles pas.
1: Mais parce que quand je déjeune le midi, j'ai rarement le temps. Donc si c'est très long, c'est pénible. Mais avec toi, ma chérie, ça pourrait durer toute la soirée.

0: Et je me suis dit, le pauvre, j'aurais pas vu ça, c'est quoi. Voilà, donc j'ai rien dit, mais franchement, j'ai eu de la peine.
1: C'est le serveur qui sort de l'EHPAD et entre la cuisine et ta table, ça règle froid.
0: Je t'assure, je pense qu'il devrait être même en arrêt, ce monsieur. Donc le pauvre, j'ai pas voulu l'embarrasser.
1: Bah, c'est gentil.
0: J'ai pas le café, le repas.
1: Bah, t'es gentil, Marie-Isabelle. Bisous, ma belle. Bisous, bisous.
0: Bisous, Koé.
1: Salut, Nicolas. Bisous. Alors, la dernière fois, c'était quoi, Nicolas?
2: Yes, salut l'équipe, ça va?
1: Salut Nicolas, ça va très bien. Alors, c'était quoi la dernière fois?
2: La dernière fois, j'étais à l'étranger, aux États-Unis, comme il disait Vito juste avant. Là.
3: Ah.
2: Et gros plat de pâtes à Washington, sauf que

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5: Mets-moi ça, vas-y. Anthony, il a décidé de. Ce serait Pietro. Et Oriane, c'est ça?
8: Oui, c'est ça.
5: Bonjour, Oriane, elle choisit qui?
8: Bonjour. Stouff.
9: Oh, la pression.
5: Ah, si, il y a du champion.
9: Là. Ok.
5: Donc, il faut. Attention, l'équipe, il faut trouver quoi?
9: Vas-y, Pietro.
5: Non, il faut trouver quoi?
7: Une marque de fringues.
5: Marque, ok.
7: Un outil.
5: Ouais.
7: Un goût de clope électronique.
9: Oh.
5: Non mais c'est dur ça.
7: Un nom de bar ou de resto.
5: Ouais.
7: Et un mot pour définir Arnaud Lagardère.
9: Oh.
7: Et là il va pas falloir se tromper là.
9: Ah,
7: tout se joue maintenant.
9: Non, j'ai trop peur.
5: Le grand
9: pas.
5: Patron.
10: Voilà.
5: Du groupe Lagardère.
10: Tu vois, il a la main sur la grille là, Arnaud Lagardère.
9: Ah, je joue pas.
10: À tout moment il ferme.
5: Bah non. À tout moment on peut, l'émission peut s'alléger.
10: Ouais, mais Pietro joue.
5: Vous êtes prêts? Avec la lettre
10: R.
9: Non,
5: comment? T.
9: Oh,
7: oh. Merde. Non, je l'ai
5: vu. Une marque de vêtements, un outil, goût cigarette électronique, un nom de bar ou de restaurant. Je vous laisserai 5 secondes de plus. Et un mot pour définir notre grand patron, Arnaud Lagardère. Ça y est, top.
7: Je suis con, quoi, putain.
5: Une marque de vêtements.
9: Ah, c'est vrai. Ouais, il y a des vêtements quand même. Tézenis.
11: Il n'y en a même pas.
5: Il y avait Tim
7: Takini.
5: Oui, mais c'est pas écrit.
7: Si,
10: c'est écrit. Takini.
9: Oh, il y a deux lettres sur ton
7: nom. Alors, c'est Takini.
5: Non, parce que tu. Non.
7: Mais si.
5: Il l'avait, Takini?
7: Oui, je l'avais.
5: Ok, d'accord, un point chacun.
9: Vous êtes des.
5: Outil. Un outil.
9: Une taloche.
7: Un taraudeur.
5: Il y avait tournevis.
7: Tournevis, ouais.
5: Très bien. Un goût de cigarette électronique.
9: Tutti frutti.
7: Ah oui. Tomate basilic.
11: Oh non.
9: Non,
7: je l'ai jamais pris, mais
5: ça serait possible.
9: Non, mais c'est pas vrai. Vous trichez.
5: Ouais. Un mot. Attends, le nom d'un bar ou d'un restaurant.
9: J'ai pas là.
7: Tartempion.
9: Ah, il y avait le Tivoli. Ouais. Si, j'ai oublié le Tivoli.
7: Tartempion. À Louanec, à côté de Perros-Guirec. Il y a un bar qui s'appelle le Tartempion.
10: Allez, on va vérifier.
5: Non, je le prends pas.
10: Attends, si je viens.
5: Non, je le prends pas.
10: Attends, mais ça se trouve, il existe vraiment.
5: Attention, vous jouez la continuité et le passage de votre carte d'accès demain matin. Un mot pour définir notre patron Arnaud Lagardère?
7: Le talent.
9: Ah bah oui, j'ai mis talentueux aussi.
11: Ah, ah

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2: Allez, ce jeudi, entre deux dossiers, un détour par les bords de Loire, on s'accorde une vraie pause en musique de 11h à 15h30. Je vous accompagne avec un escape game sur la côte atlantique. 50 euros à dépenser au Galeries Lafayette de Nantes et évidemment votre playlist Pop Europe 2 avec notamment Ed Sheeran, Shape of You. Oui, un classique arrive. Et puis Freya Sky sur Europe 2, Pop Radio.
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1: Ouais, sur Europe 2 Pays de la Loire, la semaine dernière à 8h20, moment chargé en émotions avec Véronique. Elle est sans emploi à Olonne-sur-Mer, en Vendée.
2: Oui, allô ?
3: Véro, quelle est la seule radio qui paie ton loyer, Véro ? Véro, la bonne réponse. Ça va, ma Véronique ? Bon, bah ma chérie, le loyer, il est de combien ?
2: 830.
3: Les enfants, ils ont quel âge ?
2: Ils ont 3 ans. C'est des jumeaux. Quand j'ai envoyé le texto, je vous jure, j'y croyais pas. Je me suis dit, qui sait, peut-être.
1: Oh là là, elle était mais tellement heureuse. Et c'est vrai que quand on a 2 enfants, le mois de septembre, entre les fournitures, les courses et toutes les dépenses qui tombent en même temps, c'est jamais le plus simple. Pour demain matin, c'est peut-être votre tour, au Mans ou ailleurs dans la région, dans l'Ouest. 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Vous envoyez dès maintenant loyer au 7 12 13 pendant Bruno Mars qui arrive juste après Dua Lipa avec Pierre Demar sur Europe 2 Pop.

Des grands classiques Pop Europe 2 et puis des nouveautés. C'est le cas pour ce titre de Manon Lisa que vous avez découvert ici sur Europe 2 dans les Pays de la Loire. Son titre Le Petit Pêcheur raconte une histoire avec une belle morale. J'aime beaucoup ce titre et je vous le partage ici sur Europe 2 Pop Radio. C'est l'histoire d'un petit

0: à Nantes, Angers. Le temps de votre pause déj sera en musique avec Ramp List Pop Europe 2, Calvin Harris et Alex Warren à suivre.
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1: Et si vous n'aviez pas besoin de votre carte bancaire pour faire votre shopping nantais grâce à Europe 2 Pays de la Loire ?
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1: Ah oui, parce que je vous offre une carte cadeau, 50 euros à dépenser aux Galeries Lafayette. Et alors en plus, le 26 septembre, le grand défilé organisé sur place eh ben, pourrait justement vous donner quelques idées. Alors avant votre prochain tour du côté de la rue de la Fosse, eh ben, vous m'appelez directement au 02 28 09 09 05. Pendant Taylor Swift ou encore ce bonus Pop Europe 2. Oui, je ressors des titres indémodables avec ce titre de Jennifer Lopez. Get Right, c'est sur Europe 2 Pop Radio.

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0: Bon, bah écoute, je sais que t'écoutes souvent Europe 2, du coup, en roulant, du coup, j'imagine.
1: Ouais, c'est ça.
0: Bon, dis-moi, si je te donnais 50 euros à dépenser aux Galeries Lafayette, tu irais direct plutôt dans quel rayon?
1: Ah, je pense que ce serait surtout les vêtements, la rentrée, là, c'est ce qui va être nécessaire.
0: T'as beaucoup d'enfants, c'est ça?
1: Ouais, j'en ai 4 et il y a toujours des besoins.
0: Ouais, c'est ça, oui, on est d'accord. Bon, effectivement, ça grandit. Eh ben Ronan, c'est cadeau, je t'offre ta carte cadeau de 50 euros pour te faire plaisir aux Galeries Lafayette de Nantes, pour t'aider aussi avec 4 enfants, c'est vrai que ça va donner un petit coup de bain.
1: Génial, merci beaucoup, merci Europe 2.
0: Avec grand plaisir, bon courage à toi sur la route, là, t'es de quel côté?

Dans les Pays de la Loire, sur Europe 2, ce titre, c'est la rencontre entre les platines de Martin Garrix, DJ, et la belle voix douce d'Ed Sheeran. C'est vrai que cette collab, elle était vraiment inattendue. Pourtant, ça marche très très bien. C'est Repeat It, vous le découvrez ici sur Europe 2 Pop Radio.

0: juste avant la reprise du travail à Angers sur les bords de Maine. Vous allez adorer monter le son, puisque dans ma playlist Pop Europe 2, je vous ai prévu un bon Bruno Mars. Uptown Funk arrive, avec aussi Freya Sky.
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Olivia Rodrigo, si je vous en parle, c'est parce qu'elle arrive. Elle est là, maintenant, tout de suite. Drop Dead, oui, c'est son titre. C'est sur Europe 2 Pop Radio. Europe 2 au 7 12 13.

0: Olivia Rodrigo, Drop Dead, j'espère que vous avez envoyé Europe 2 au 7-12-13 pour gagner l'iPhone Duo. Bon, pendant que vous tapez le SMS, ma playlist Pop Europe 2 continue, les Coldplay dans les prochaines minutes ou encore les Offenbach dans les Pays de la Loire.
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1: Bon, évidemment, le jeudi, c'est jamais une journée facile, hein, sur Europe 2. Et pourtant, pour le retour du travail, eh bien, vous aurez le sourire.
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1: C'est ça, c'est parce que Coé vous retrouve 15h30, 18h avec toute l'équipe, les actus décalées, les fous rires, histoire de rendre le trajet un petit peu plus sympa. Même quand ça ralentit, hein, sur la N165 vers la côte. Coé, 7h-11h le matin et 15h30, 18h, et puis juste avant la playlist Pop Europe 2, avec ce bonus Pop Europe 2, un titre indémodable de Michael Jackson. C'est Billie Jean pour vous accompagner à Nantes, Angers, Le Mans, Saint-Nazaire. C'est sur Europe 2.

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Pays de la Loire sur Europe 2, demain soir c'est le week-end et j'ai un endroit parfait pour faire la fête. C'est la soirée Just Sing à Nantes. Alors le concept est très simple, des musicants français que tout le monde connaît, que tout le monde adore chanter par cœur. C'est des titres pop des années 90, 2000 et d'aujourd'hui. Enfin bref, c'est une playlist Pop Europe 2 à chanter chaque vendredi soir au club L'Étage dans le quartier Gralin à Nantes. Soirée réservée aux plus de 25 ans, profitez-en et préparez-vous déjà dès maintenant avec ce titre de Gwen Stefani. Vous pouvez chanter du Yaro dans votre voiture, il n'y a pas de souci. The Sweet Escape, c'est sur

certains Nantais, Nantaises sont en télétravail avec Europe 2 dans les Pays de la Loire. Bon courage à vous. C'est vrai que la journée passe plus vite avec la radio en fond, histoire de bien se motiver avec une playlist pop Europe 2 parfaite. Voici Tom Percy sur Europe 2 Pop Radio.

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4: Bonjour tout le monde, Coé arrive évidemment à partir de 16h avec Pietre, avec Stouff. Toute l'équipe sera là pour une nouvelle émission avec plein de choses. On en aura l'occasion d'en reparler. D'ailleurs, vous pouvez déjà vous inscrire si vous voulez jouer avec nous. Vous envoyez Coé par SMS au 7-12-13. Et je dis une bêtise, Stouff ne sera pas des nôtres aujourd'hui.
5: Eh non, parce qu'on a...
4: Je vois en face de moi Nathalie qui est avec nous.
6: Bonjour.
4: Comment ça va?
6: Ça va super.
4: Ça y est, tu décides enfin à venir nous voir.
6: Mais oui, je suis contente de vous retrouver. J'étais à Lille, il y a eu un déménagement, ma fille, ouais, en études supérieures.
4: Voilà. Attention, ça pourrait te coûter très cher tout à l'heure au Coco. Koh-Lanta.
6: Ouais.
4: Eh oui, c'est aujourd'hui.
6: J'espère pas quand même.
4: Le Koh-Lanta.
7: Le conseil.
4: Et le conseil, on va voter pour élire le pire chroniqueur de la semaine et il y aura un gage si toutefois ce chroniqueur perd. Ce que je vous propose, c'est de commencer cette émission avec une info très très intéressante. Des vendanges, un petit peu particulières. Nathalie, je ne sais pas si tu as déjà fait les vendanges.
6: Oui, j'ai déjà vu une fois.
4: T'as déjà fait. Alors, est-ce que tu connais les vendanges libertines?
6: Non, mais j'imagine le concept.
4: Non, alors c'est pas vraiment libertine. D'ailleurs, c'est naturiste.
7: C'est naturiste.
4: Naturiste.
6: À poil, bon, il fait encore beau, hein.
4: Eh bien, je te propose d'en parler maintenant.
6: D'accord.
8: Un domaine a décidé d'organiser, à grand renfort de com, des vendanges naturistes.
7: Très bien.
8: Résultat, 45 personnes sont venues, presque
6: quand
8: trop,
6: même.
8: Dans le domaine pour travailler avec le plaisir d'être tenu.
3: Allez, on y va, on y va.
8: C'est fou, hein. En France, tu peux montrer ta teub, sortir un bout de sein, t'as des gens qui veulent travailler.
7: C'est
8: quand même, les gens se mobilisent.
7: Bah, c'est parce qu'il fait chaud. Quand tu coupes le raisin, il fait chaud.
8: Je vais te dire un truc, tu me dirais, viens tout nu couper du raisin, mais jamais de la vie.
7: Bah, ouais. Même moi qui suis assez à l'aise avec mon corps de ouf, bah, je te dis la vérité, j'irai pas.
8: Mais j'aurai un moment. Mais moi, de toute façon, honnêtement, tu me mets tout nu, je fais partie des gens gênés. Vous avez des gens. Il y a des gens qui sont très à l'aise, moi je suis très pudique.
7: Mais même chez moi, j'ai du mal à me mettre.
8: Je suis comme toi.
7: Sans déconner. Oui, mais vraiment.
8: Moi, quand je suis chez moi tout seul, je me déshabille, je prends une douche, je vais remettre un bas de jogging, un machin, un sweat.
9: Moi, chez le médecin, je suis gênée quand il faut retirer le t-shirt ou
8: surtout
9: machin,
8: pour une angine.
9: Ouais, oui. Ah, mais non, mais.

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2: Bon après-midi avec nous. Dans un instant, il y aura Avicii. À partir de 16h, Coé et toute l'équipe pour une nouvelle émission. On va se régaler. Pour l'instant, il y a Nat qui est avec nous.
3: Salut.
2: Il y a aussi Tony qui est avec nous.
4: Salut, beau gosse.
2: Qui commence à avoir des petites valises sous les yeux, mon petit Tony, avec la fille qui est arrivée, avec Murphy.
4: C'est plus des valises, c'est des coffres.
2: Et carrément. Oui. Ouais. Tu dors pas?
4: Je dors pas, ben parce que je joue à FIFA aussi.
3: Ouais, c'est
4: et
3: ça.
4: Que je travaille sur Flashback. Parce que là, on a enregistré deux Flashbacks hier.
2: D'ailleurs, il y a des émissions, donc il va y avoir des nouveaux invités.
3: Oui, on a fait Yann Muller hier et Pierre Demar.
2: Oh, Yann Muller, on adore. Et Pierre Demar aussi.
4: Franchement, ils sont très gentils.
3: Les deux.
4: Ils ont des histoires de ouf.
2: Ça sera à voir sur C-Star.
3: Oui, c'est ça.
4: Okay. Vendredi 17h15.
2: Vendredi 17h15. C'est dit. Greg, tu seras devant C-Star vendredi 17h15.
4: Alors, pas ce vendredi de la semaine prochaine, 17h15.
2: Vendredi en 8.
3: Ce sera Pierre Demar.
4: Le 25.
2: Greg, comment tu vas?
5: Eh ben, impeccable.
2: Greg de Cambrai.
5: Bonjour,
2: bonjour à toi, tu es au boulot?
5: Je suis sur la route, en fait, je suis commercial, donc je viens de m'arrêter exprès pour pouvoir parler avec vous.
2: Ah ben ça c'est gentil, sympa, tu es commercial dans quoi?
5: Dans le matériel agroalimentaire.
2: D'accord, donc tu vas voir les agriculteurs, c'est ça?
5: Tout ce qui est boucherie, abattoir, supermarché, ce genre de choses.
2: D'accord, tu vends quoi par exemple comme objet?
5: De la coutellerie, des tables inox.
2: Ah oui, d'accord.
4: Et est-ce que t'as le truc pour couper le saucisson, la guillotine à saucisson?
5: Non, mais non, ça c'est pour le particulier, c'est pour les
4: bricoleurs. Ah d'accord, okay. Tu fais que les pros, toi.
5: Je fais que les pros, ouais.
2: Tu bouges beaucoup en France ou tu es dans une région particulière?
5: Je fais les Ardennes, l'Aisne et la Somme.
2: D'accord, donc tu découches un petit peu peut-être
5: je suis dans les Ardennes, donc oui, je découche.
2: Ah ouais, d'accord. Okay.
3: Dans les Hauts-de-France.
5: C'est ça.
2: Ouais. Et on nous a dit que, alors j'ai cru savoir en antenne que tu aimais les jeux vidéo comme Tony, c'est ça?
5: Oui, alors pas le même style de jeu, j'aime pas le foot, donc FIFA c'est pas mon truc.
2: Tu joues à quoi toi?
5: Je suis plus Call of et puis les simulateurs de voitures, Gran Turismo.
4: Toi t'aimes tuer des gens et rouler vite.
2: Oui,
4: c'est ça.
5: Si je peux tuer des gens en roulant vite, ça peut être bien.
4: Ouais. Ah bah il y a GTA qui arrive.
2: Est-ce que tu vas t'acheter GTA du coup?
5: Peut-être, parce que je joue avec un de mes fils, donc
2: joues avec le fiston, comment il s'appelle le fiston?
5: Evan,
2: bah écoute, on lui fait de gros bisous, donc là tu es au boulot et ensuite tu rentres à la maison ce soir là?
5: Je suis sur la route, je vais faire un ou deux clients encore sur la route, puis je rentre, oui.
2: Écoute, on te fait de gros bisous, on te souhaite bon courage pour le boulot, bon GTA aussi, on se retrouvera peut-être dessus. Hein.

0: Gros bisous, on te souhaite bon courage pour le boulot. Bon GTA aussi, on se retrouvera peut-être dessus. Hein.
1: Ouais, ça marche.
0: Si tu vois, si tu vois Vito Killer du 92, c'est moi. Gros bisous, mon petit Greg. Restez là dans un instant, donc il y aura Avicii et puis on parlera des personnes qu'on va croiser, parce que là on est jeudi, donc on va croiser des personnes ce week-end, des profils très particuliers, on en reparle avec toute l'équipe.
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0: Mais oui, on est jeudi 17 septembre, ça veut dire que demain, c'est vendredi et ça veut dire que c'est le week-end. 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
6: Au cas où on se reverrait pas d'ici là, je vous souhaite une bonne soirée et une excellente nuit.
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0: il exagère. Il y a ça, par contre, il y a bien sa marque. Hein, tu vois, il est grand et là, c'est un canapé d'angle et il n'y a que sa marque.
1: Ah oui. Ouais. Est-ce que c'est des petites disputes ou c'est pour rigoler? Parce qu'on en parle souvent. Est-ce que ça peut créer des disputes?
0: Je râle. Non, parce que finalement, il
1: l'a. Ah oui, il finit par lâcher. Il n'y a pas besoin
2: de marcher à la baguette. En gros,
1: évidemment, évidemment.
0: Allez, il n'ose pas.
1: Un autre.
0: Alors, il y a celui qui va se lever à 5 heures un dimanche car il a vu une brocante. À 1h de chez lui, il arrive là-bas. Il se rend compte que c'est que des trucs pourris. Hein. Il rentre chez lui et se tape sa meilleure sieste toute l'après-midi.
1: Oui, alors ça, les brocantes, je ne suis pas trop fan des brocantes.
2: Moi, j'adore. Je pourrais passer ma vie à faire des brocantes.
0: Tu trouves des objets canons, en fait.
1: Oui, mais t'as déjà été chez Tony?
0: Il ne trouve pas que des objets canons, mais
1: il achète tout.
2: En fait, t'as connu mon ancien appart.
1: Ah ouais.
2: On était ensemble à
0: c'est
2: l'époque.
0: Ça. Pas, okay, ça pas va maintenant. Pas trop le dire.
2: Sab, il va gueuler.
1: Mais je ne sais pas où est-ce qu'il va mettre sa fille, parce qu'il n'y a plus de place dans l'appartement. Elle est peut-être dans le distributeur Coca-Cola, je ne sais pas. Mais...
0: t'as le syndrome, c'est de Diogène, là de
1: Diogène.
2: Non, Diogène, tu ne jettes pas les poubelles, tu ne jettes rien. Je n'ai pas ça. J'adore le vintage.
0: C'est parce que depuis que je l'ai quitté, il déprime.
1: Lui, c'est le. Dio ne se gêne pas, lui. Allez, vas-y, la suite.
0: Il y a le gars qui a voulu aider son fils pour faire un DM de maths avant lundi, sauf qu'il comprend rien. Alors depuis samedi matin, du coup le dimanche soir, il fait un gros copier-coller sur ChatGPT. Qui permet d'opérer la scolarité de son fils. Voilà.
1: Ça, c'est le truc. Il va y avoir aujourd'hui. Nous, on n'avait pas de ChatGPT à l'époque.
0: Non, on était bossés.
1: On est obligé de. Alors.
0: Non, on pompait sur le voisin.
1: Oui, voilà, parce qu'on n'est pas tous de la même époque autour de cette table.
2: Non, nous, on est jeunes. Il y en a qui sont très jeunes.
1: Moi, j'avais quand même la toile. Parce que je parle comme vous un peu.
0: La toile.
1: Je parle Internet.
2: Sur la toile.
1: J'avais Internet.
0: On n'avait pas ça.
1: Je pouvais surfer pour aller
2: chercher. Si, toi, t'avais
1: une
2: toile pour dessiner dessus.
1: Oui, exactement. Donc toi, tu copiais sur le voisin, c'est ça?
0: Non, mais on s'aidait. Il y avait beaucoup d'entraide à l'époque, je pense.
1: Ah ouais?
0: Bah ouais, on s'aidait.
1: Bon, un dernier?
0: Alors le dernier, celui qui va se réveiller en soirée dans le lit d'une autre et qui va comprendre que l'alcool altère la vue et que son couple est dans la sauce.
1: Ouais, c'est sûr on est sûr que c'est pas Corentin qui a écrit ce top.
2: Je crois que c'est Corentin.
0: Très réel, hein.
2: Je crois. Hein.
1: Je banque en rentrée.
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1: Allez, bienvenue sur Europe 2. À partir de 16h, toute l'équipe sort à la Coé aussi pour un devine qui sait notamment. 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
4: Les copains, je viens de regarder le conducteur de l'émission d'aujourd'hui à partir de 16h. Donc là, ce qu'on appelle le conducteur, c'est le déroulé, tout ce qu'il va y avoir. Et alors Nathalie...
5: Ouais, je vais encore prendre cher.
4: Alors, peut-être, mais tu vas pouvoir peut-être te régaler aussi parce qu'on va faire un jeu de confiance avec, avec ton chéri tout
5: Explique-moi.
4: À l'heure. Je peux pas t'en dire plus.
6: Non, c'est une surprise.
4: Toi, tu vas peut-être te marrer, lui va peut-être un poil moins se marrer.
5: Ah.
4: On verra ça tout à l'heure, on en reparlera. Mais pour l'instant, on sait qu'en ce moment, il y a Céline Dion qui fait ses concerts et on sait aussi que Royal Monceau, son hôtel, n'a pas forcément toujours assez à manger.
6: Et non.
4: Donc des fois, elle se dit, pourquoi pas un petit kebab ? Ou alors, en l'occurrence ici, pourquoi pas un petit testicrousti ? Allez,

0: Monsieur, réponds-moi, je me sens seul. All right. Dernière fois que j'ai chanté ça, tu vois, j'ai failli avoir la ripette.
1: Quel connard. Allez, qui craque, connard. Ah, rappelle-le-moi, rappelle quelqu'un d'autre, vas-y, rappelle quelqu'un d'autre. Tu vois, faut pas que je dise c'est l'idiot.
2: Ouais, non, non, vas-y.
1: Si je dis c'est l'idiot, ça marche.
2: Oui, je veux dire, ouais.
1: Ben oui, bien sûr.
3: Je suis impressionné.
1: Et évidemment, tout de suite, le gars, il a les foies. Il se dit, si je rate mon testicrostique. Allô?
4: Oui, allô?
1: Oui, bonjour, monsieur. Là. Je pense.
4: Bonjour.
1: Bonjour, je vous appelle là parce que vous faites du testicrosté? Poulet qui est crusté?
4: Oui.
1: Bon, alors,
4: oui.
1: Là, je vous appelle parce que je rêve de manger ça. Là. J'ai trop envie de manger ça. Dernière fois, j'ai mangé un kebab. Je vous passe les détails pendant que j'ai chanté All By Myself. Il fallait avoir la répète dans le fond du string. Et là, j'ai un ami qui m'a conseillé votre restaurant. Il m'a dit, c'est très bon.
4: Très bien.
1: On m'a dit qu'il y avait une sauce curry ou une sauce Titanic, là, je ne sais plus comment ça s'appelle. Vous avez quoi comme sauce?
4: Alors, vous avez la sauce curry, effectivement, curry. Et puis la sauce blanche.
1: La sauce blanche, je ne sais pas ce qu'il y a dedans, c'est quoi ça? Sauce blanche?
4: Bon. Est-ce que vous êtes loin?
1: Ah non, je ne suis pas très loin. Vous êtes où, vous?
4: Ah ben, vous êtes où, vous?
1: Moi, je suis à... Moi, et vous êtes où, vous? J'étais le premier à poser les questions. Vous êtes où, vous?
4: Bah, vous êtes où, vous?
1: Bah, vous êtes où?
4: Votre accent, il est lointain.
1: Ah, il est loin. Ça, c'est vrai que je viens de très, très loin. Vous l'avez remarqué, ça me touche énormément. Je viens de Ponto Combo. Je sais pas si vous connaissez, c'est en région parisienne.
4: Ponto Combo, oui. Nous sommes dans le 78.
1: 78, c'est pas grave, quoi. Si je te prends un Uber, je suis là dans 25 minutes. On m'a dit que

0: Mais si, salut, on a Abby et vous avez vu comme je suis arrivé à l'heure, là je suis descendu en rappel, j'ai perdu souffle dans l'ascenseur. Hein.
1: Ah ouais. Ouais.
0: Ah j'ai perdu souffle, là elle était, vous savez qu'on est revenu d'Europe 1 là et j'ai dit bravo l'équipe hein, d'ailleurs qui a fait l'émission avant.
1: Merci.
0: Et j'ai dit à Stouff, j'ai dit comme t'as le droit d'aller te reposer une fois par semaine, va te reposer ma Stouffette.
2: Ah c'est gentil.
3: Ouais je pense qu'il fallait qu'elle
0: se repose. Ah mais il faut, c'est important. Attendez.
2: Mais on a Nathalie.
0: Bien sûr, Nathalie.
3: Il a pas besoin de se reposer.
0: Manat elle est là, donc nous aurons toujours ce niveau de femme.
3: Ah oui.
0: Ce niveau qui sera bien haut, sachant que quand Nat est là, bon je réduis.
4: C'est pour
0: un
4: ça
0: peu.
4: Que t'as couru dans l'ascenseur, t'as eu peur que je t'engueule si t'arrives en retard.
0: Je réduis la voilure hein, parce que sinon je me fais défoncer. Hein,
4: ah oui, évidemment.
3: Avec le cupcake.
4: Ça rigole pas.
3: Hein. Le cupcake Nutella d'hier.
0: Vous savez qu'elle m'a, elle m'en a reparlé hier soir. Elle me dit t'abuses. Elle me dit t'abuses, tu m'appelles, tu manges un truc devant moi, tu crois que je t'avais... Elle me dit tu crois que je l'avais pas vu ?
4: Non.
3: Mais c'était un gage.
4: Je vais m'expliquer là-dessus parce que vous ne le voyez pas à la maison. Seb, c'est le mec, il dit ah bah ça y est, j'ai grossi, je suis sûr, je mange un truc, t'as vu, dis-moi, j'ai grossi, qu'est-ce que t'en penses ? Il me saoule avec son poids.
3: Mais tu trouves qu'il a
4: grossi ? Tout le monde croit que c'est moi, mais pas du tout. Moi je l'autorise tout.
3: Non, moi je
4: lui
3: autorise pas
4: tout.
3: Que t'as grossi, moi.
0: Tu trouves que j'ai grossi ?
4: Mais il est psychopathe de son poids.
2: Qu'est-ce que on fait
0: quoi maintenant ?
2: Hein, pardon ?
4: Non, t'as pas grossi, mon chéri.
0: Mais moi je suis persuadé que quand je mange un truc, je mange une part de pizza, je me dis ça y est.
4: Chiant.
0: Ça y est. Bah ça y est, tu vois, je

0: à l'annihiler avant qu'il prenne trop de place. Première question, qu'est-ce qui t'a fait sentir, qu'est-ce qui te fait sentir aimé cette semaine?
1: Toi.
2: J'ai une idée, moi.
0: Quoi?
2: Les appels que tu lui fais tous les, toutes les 5 minutes. Alors là, chérie, je suis en train de marcher. Alors là, chérie, je suis en train de prendre l'ascenseur. Et moi, comme je vis toute la journée avec lui, c'est comme ça tout le temps.
0: Écoutez bien les phrases que tu dois dire à ta femme.
2: Canard.
0: Quelle est la principale source de stress pour la semaine qui était que l'on a vécu et que puis-je faire pour t'aider?
3: Bah, arrêtez de l'appeler toutes les 5 minutes.
0: Mais répondez pas à sa place.
1: Non, j'ai pas de source de stress avec toi en fait, tu me stresses pas.
0: Si, ça aurait pu être les émissions que t'as enregistrées pour ces stars.
1: Ah oui, ça c'était stressant.
0: Et t'aider en te rassurant. Ensuite, vous devez dire à votre chérie, qu'attends-tu avec impatience?
4: C'est du vécu, c'est du vécu.
0: Qu'attends-tu avec impatience cette semaine?
1: Que tu me prépares mon repas le soir.
0: Autre question, qu'est-ce qui te permettrait de te sentir plus proche de moi cette semaine?
1: Que tu travailles un peu moins.
0: Ouais. Ah ouais. Y a-t-il quelque chose dont nous devrions parler maintenant,
2: oh, la discussion
0: avant
2: merde.
0: Que cela ne prenne de l'ampleur? C'est la dernière question.
1: Ça, nos vacances, j'aimerais bien qu'on en parle.
0: Allez, c'est
2: le mariage.
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0: Oubliez ça.

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4: Les amis.
0: Le prochain, je lui en colle une.
4: Les amis. Il faut que je vous raconte un truc. Ce matin, le coup de gueule de Pietre, c'était sur le prix des transports.
5: Oui.
4: Pietre voulait aller à Perpignan.
6: Oui.
4: L'aller-retour était à combien ?
6: 666 euros.
4: Eh bien, j'ai mieux. J'ai demandé à quelqu'un qui gère les billets d'avion pour moi. Je lui ai dit, tiens, je voudrais aller faire un tour à Nice, à côté de Nice, dans le sud, le week-end du 3. Donc, je lui ai dit, tu me fais une descente le vendredi et on revient le dimanche soir. Qu'est-ce qui est disponible ? Pour deux personnes.
6: Allons-y.
5: T'es en train de me dire qu'on va pas y aller, quoi.
7: Attention, première
5: classe. On parlait de vacances.
4: En avion. Première classe.
6: Non.
4: Pour deux personnes, l'aller-retour, j'écoute le prix.
5: Plus de 700, non ?
4: Donc 700 pour deux ?
6: Moi, je dirais 750.
4: Pour deux ?
6: Oui.
4: 750.
6: Ah, pour deux ?
7: 1200.
6: Ah non.
7: 1200 pour deux.
6: À 900 pour deux.
7: Ouais. 1200.
4: 900 pour deux ?
6: Ouais.
4: 1200 pour deux ?
7: Ouais, 1500.
5: Ouais.
4: Non, mais t'es pas 1500. Obligé de changer ton prix, hein ?
5: Non, je dirais 1002.
8: 1500 pour deux, moi, je dis.
4: 1750.
7: Bravo, les gars.
6: Oh, tu vas à New York,
4: les gars.
6: En business.
4: Chez Transavia, je pense que vous êtes sur un calcul d'une fourchette de prix qui est plus la vraie vie. Hein. 1700 euros pour faire un aller-retour dans le sud. Pour aller voir un truc. Pour aller voir des amis.
7: Le problème que t'as, c'est que tu pars quoi vendredi.
4: Oui.
7: Et tu rentres dimanche, il faut faire vendredi et rentrer lundi.
4: Eh oui, bah tu nous excuseras si on a une petite émission de radio.
5: Il faut louer un jet.
4: Allez.
7: Tu sais que c'est moins cher.
4: Essayez de ne pas rire. Non, c'est plus cher que ça. On n'a plus le temps.
6: Si, vas-y.
4: Alors attention, on essaie de ne pas rire. Premier son.
9: We're getting a, excuse me, a slight increase in the number of doses that we'll be getting to the state.
4: Ça, c'est un homme politique carotté pendant son interview.
6: Dégueulasse. Ah,
4: si, j'en suis sûr. Si, remets-le.
9: We're getting a...
4: Si, je l'avais déjà vu. Deuxième son.

0: 7h32 que vous écoutez. Vous le savez, il y a plein de plus de restos où on veut plus d'enfants. Et bien maintenant, il y a des gens qui se renseignent pour les restos où on accepte les enfants. C'est vrai que c'est trop sympa. Le devine qui c'est arrivera dans un instant. On appelle quelqu'un en France, on lui dit bonjour. Devine qui c'est et peut-être qu'elle nous prendra pour quelqu'un de la famille. Et avez-vous confiance en votre femme? Bien sûr, dans cette équipe, oui. Mais c'est un, je vous en parlerai tout à l'heure parce qu'il y a un test qui circule sur Internet qui est extrêmement dangereux et on voudrait que je le fasse et je n'ai pas confiance du tout. Restez là, je vous l'explique.
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0: Allez, vous ne bougez pas, je ne finirai peut-être pas cette émission aujourd'hui. Pas pourquoi.
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0: centre-ville, tu vois bien qu'il n'y a rien qui passe.
1: Ah mais oui, je me souviens du restaurateur cet été, où ils avaient réservé une table de 15, ils étaient deux adultes et que des enfants.
0: Mais le mec il devenait fou, il me dit, je me suis fait avoir par la table derrière, je lui dis, mais c'est quoi le problème? 12, ils étaient.
1: Oh,
0: 12. Je lui dis, bah oui, et alors ils sont 12. Il me dit, regarde, deux adultes.
1: Ouais,
0: tout le reste, c'est des gosses.
1: Fou.
0: Et en fait, les gamins, ils prenaient un verre d'eau, un bout de pâte.
2: Ouais.
0: Et donc, lui, il avait niqué sa table.
2: Ah, bah oui, forcément.
0: Et il me dit, comment tu veux que je vérifie qu'il y a autant d'enfants dans une.
2: Tu peux pas.
0: Ben, je lui ai dit, si. Je lui ai dit, tu diras, il faut-il prévoir des menus enfants?
2: Oui.
0: Tu vois?
2: Il a 12, et j'ai plus de place.
0: Ouais. Bah vous aviez dit oui, bah y en a plus. Parce que c'est pas les gamins de 8 ans qui vont te prendre des bouteilles de vin, donc c'est pas rentable. Donc en tout cas voilà, donc cette appli va lister tous les restaurants adaptés aux familles. Quel est l'endroit où vous supportez le moins la présence d'enfants et dites-moi pourquoi, monsieur Vito?
3: Alors moi c'est
0: sachant que ce qu'on est en train de dire, attention, ça n'est plus très 2026.
3: Moi c'est dans les hôtels, les restaurants, les cinémas, les trains, les piscines, les musées, les endroits publics.
0: Ouais. Dire partout à part les clubs libertins quoi.
4: Exactement.
0: Bien sûr. Bien sûr.
4: Tony. Moi c'est les soirées entre potes. C'est quand on est en soirée et qu'il ramène.
1: Ah oui.
0: Tu fais une soirée copain, tu te dis je vais me mettre bien, on va picoler.
4: Ouais.
0: Puis t'as les copains qui arrivent en disant non, ce soir je suis bien avec les enfants. Allez jouer, sachant qu'à partir de 23h. Alors, sauf que maintenant, ils ont inventé les consoles de jeux. Et les consoles de jeux, les enfants, tu les entends plus.
2: Ouais. C'est pratique ça.
0: C'est vrai, hein. Même eux qui font mouf mouf, c'est plus un bruit parce qu'il est 1h du mat, ils font croire qu'ils dorment.
2: Et voilà, je peux avoir ton téléphone, papa. Hop là, tac.
0: Voilà.
2: Le téléphone. Et après, c'est qui la chérie qui t'appelle? Les génies, là, pardon, donne-moi ça.
0: Qu'est-ce que ça veut dire? J'ai beaucoup aimé ta. Allez, enfin.
2: Moi, les endroits où je supporte pas les enfants, ça serait le.
0: Ça va les mots là?
2: Ouais. Je réfléchis en même temps, c'est pour ça. Je sais pas, le samedi soir dans ma chambre.
0: Ah oui, c'est vrai. Non, c'est décalé, c'est de les avoir là.
1: Moi, c'est quand j'ai envie de faire une sieste en vacances et que t'as les gamins qui hurlent. Ça, j'ai pas envie.
0: Et le cinéma, quand vous êtes entouré de gamins qui ont décidé de parler très fort entre eux et de faire des 6-7 dans le film, alors que t'as envie d'un peu de calme.
2: Quand tu fais la sieste au bord de la piscine l'été, tranquille, là, déposé sur ton transat, et d'un coup.
0: Ah, je suis d'accord.
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0: Devine qui c'est dans un instant. Mathieu Hugel sur Europe 2, bonjour.

0: des boucles.
1: Ah, vous avez des délires chez vous. Ouais.
2: Est-ce qu'on peut rajouter des pics et des clous rouillés?
3: Ouais.
4: Non, mais ça va pas, non.
3: Je peux faire ce que je veux, c'est moi qui décide.
4: Chucky, bah, je fais pas ce jeu.
1: Attends,
4: je
1: le fais.
2: Ah non, vous voulez le faire? Vous êtes
3: pas. Tu as confiance en moi ou pas?
2: Il y a que toi qui as ta femme ici.
3: T'as confiance ou pas?
2: Ah, voilà.
3: Mon bibounet, je vais pas te faire mal.
5: Ah, bah, quand tu crois que tous ceux qui se sont pris la ceinture dans la gueule dans les vidéos, leur femme leur a dit avant, elle leur a dit la même chose, elle a dit t'inquiète pas, mon chéri, je vais pas te faire mal. On verra ça dans un instant. Voici le devine qui c'est.
2: Ah, énorme.
5: Le devine qui c'est, on appelle des gens dans un instant. Ah, oui, énorme.
2: Ah, j'adore,
5: énorme.
2: J'adore l'idée.
5: C'est quoi? Je leur fais avec ta femme, toi, la prochaine fois.
3: Non, bah là, par contre,
1: ça sert à rien de mettre
2: la bouche. Elle le fera exprès.
1: Elle va viser la tête. T'as vu, je t'ai pris une ceinture en cuir.
3: Ouais, ouais. Ça fait mal.
1: Classe. Oh, et la boucle, elle est pas mal.
5: Non, ouais, bien sûr, évidemment. Allez, attention, devine qui c'est, on appelle quelqu'un. Le principe, pouvez-vous jouer à ça chez vous à la maison? Vous appelez quelqu'un, vous dites devine qui c'est. Et on doit vous prendre pour un membre de la famille. Ou pas, ou un ami, ou un voisin.
6: Oui.
5: Allô? C'est Jeannette.
6: Oui.
5: Bonjour, devine qui c'est.
6: C'est Colette.
5: Ah oui, c'est Colette. Ça va? Allô?
6: Je te reconnais pas.
5: Ah ben c'est parce que j'ai pris le nouveau téléphone.
6: Ah bon?
5: Le Samsung. J'ai pris le nouveau téléphone à le Samsung.
6: Mais tu m'as déjà appelé ce matin?
5: Ah non?
6: Mais il y a mon téléphone qui fait que sonner, je comprends.
5: Mais moi aussi, parce qu'on a voulu me vendre des panneaux photovoltaïques. On a voulu, moi aussi, j'ai des démarcheurs. Tu sais qui appellent?
6: Bon, je sais pas.
5: Ils ont voulu me vendre
6: tu
5: t'en fous ce que je raconte. Ça va? Ça va et toi?
6: Mais ça va à peu près. Bon.
5: C'est vrai.
6: Quand il fait un peu moins chaud, ça va mieux.
5: Oh, on est mieux. Oh, on est mieux parce qu'il faisait chaud, hein.
6: Ah, ben ça, on en a eu du chaud.
5: Oh, on en a eu. Le pire, la nuit.
6: Oui.
5: Ah, mais moi, j'avais chaud.

0: Le pire, la nuit, la nuit.
1: Oui.
0: Ah, mais moi, j'avais chaud.
1: Mais ta voix est complètement changée.
0: Mais c'est parce que j'ai pris le iPhone. Le iPhone.
1: Et Claude et Monique, comment vont-ils?
0: Attends. Ah ben, faut que je te raconte. Monique, ça va? Monique, ça va, mais Claude? Claude.
1: Qu'est-ce qu'il a, Claude?
0: Claude. T'es pas au courant?
1: Qu'est-ce que tu dis?
0: Claude, t'es pas au courant?
1: Mais non, du tout. Ils ont fêté leur anniversaire de mariage il n'y a pas longtemps.
0: Mais oui, ils l'ont fêté. Tu sais pas ce qu'il a fait le lendemain?
1: Mais non.
0: Mais je vais te le dire. Il est parti avec la voisine. Oui.
1: Mais tu me racontes n'importe quoi. Avec quelle voisine?
0: Il est parti avec la voisine d'à côté, la dame, celle qui a le petit... la dame, quel chien. Il est parti avec. Le lendemain, il a dit bon anniversaire demain. Le lendemain. Oh, ça a fait un foin. Un ramdam.
1: Je vois Marie-Jeanne toutes les semaines, elle m'a rien dit.
0: Mais non, elle le dit pas. Elle le dit pas, la honte. Elle le dit pas. Il est parti avec la voisine.
1: Mais avec quelle voisine?
0: Celle qui a le chien, la petite de 25 ans.
1: Ah, mais je sais pas qui c'est, moi, je ne les connais pas.
0: 25 ans. T'imagines? Claude, avec la petite de 25 ans.
1: Bon, mais c'est pas vrai, personne n'en a parlé.
0: Mais parce que si ça veut, c'est un secret.
1: Mais Yves ne le sait pas.
0: Si, il le sait. Le sait.
1: Par contre, tu sais que Robert Lalanne est à la maison de retraite.
0: Ah bon?
1: Ici, Arzac.
0: Oui, t'as la maison de retraite?
1: Mais oui.
0: Ah, je savais pas.
1: Il s'était cassé le col du fémur, moi je savais pas.
0: Ben moi non plus.
1: Et il était en maison de repos.

0: rencontré ton neveu Jean-Claude à la pharmacie. C'est lui qui me l'a dit.
1: On s'en fout. Mais il est sorti. Eh ben, Claude, il est parti avec l'infirmière de la maison de retraite.
0: Oh, je ne les connais pas toutes, moi, les infirmières.
1: La boucle est bouclée, la petite de 25 ans, Claude est parti avec.
0: Bon, j'arrive pas à te croire. Hein.
1: Je te jure que si. Ah ben vraiment. Ah moi, ça m'a retourné.
0: Ah mais je pense, parce que il s'occupait de Monique.
1: Elle aussi, il est retourné. Mais oui.
0: Il était peut-être...

0: Ah, oh là là, ça, c'est ce que font les jeunes maintenant, alors. Hein. Oh là là. Enfin, vraiment. Enfin, bon, voilà, c'était ma mauvaise nouvelle.
1: Mais oui, parce que ça me déçoit beaucoup.
0: Ah bah, et moi donc.
2: Oh, là, si elle le revoit, faut qu'elle lui dise.
0: Ah oui, bah dis-lui, ah oui, t'hésites pas à lui dire hein, quand tu le verras. Hein. Tu dis, Claude, qu'est-ce que c'est que ça?
3: Il a glissé, oh, chef.
1: Et Monique, qu'est-ce qu'elle devient dans tout ça? Elle est toute seule?
0: Oh non, elle est pas toute seule. Enfin, Monique, quoi.
2: Elle est à Ibiza.
0: T'es pas au courant?
1: Mais non, moi je suis au courant de rien du tout ici. Je vois personne, je vois Marie Junca un peu, c'est tout.
0: T'es pas au courant? Monique, t'es pas au courant?
1: Mais non.
0: Elle est partie avec l'épicier.
1: Elle est partie où?
0: Avec l'épicier.
1: Avec?
0: L'épicier.
1: Bon, tu...
0: Mais si, le petit Mohamed qui est ouvert jusqu'à 22h le soir, elle est partie avec l'épicier.
1: Mais avec quel épicier?
0: Oui.
1: Bon, tu me racontes n'importe
0: quoi.
1: Mais
0: non, elle est partie avec l'épicier. Elle est partie acheter des yaourts, elle n'est jamais revenue.
1: Écoute...
0: Bah si, mais je te jure que c'est vrai. Ah bah, attends, alors là... Bon, enfin, voilà. Bon, bah, je voulais te faire un bisou, en tout cas. Pff, ça fait des nouvelles, hein.
1: Oui, hein? C'est des drôles de nouvelles.
0: Oh là là, maman, parle pas. Bon, bah, je te fais un gros bisou.
1: Oui, moi aussi, bisous.
0: Bisous.
1: Si tu viens à l'Arzac, tu viendras prendre un café. Quand bon. J'aurai du café, parce que là, j'en ai pas, il faut que
0: je... Bah, je connais l'épicier, mais fais attention, méfie-toi. Je t'embrasse fort. Bisous.
1: Bonjour à Michel.
0: T'es pas au courant?

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9: Je voudrais réagir, me dit Julie. Sur mon Insta, Coé officiel, ça c'est ce que vous allez entendre dans un instant. Je vais vous lire le message, écoutez bien. Coé, si tu peux lire vite mon message à l'antenne. J'ai perdu ma belle-sœur il y a une semaine, j'habite en Creuse. Je dois aller à Strasbourg pour l'enterrement. Mon fils est à Caen, eh bien il ne pourra pas venir à l'enterrement parce que le train sera horriblement cher. L'avion, c'est 300 à 400 euros.
10: Ouais, bah oui.
9: 12 euros d'avion, je comprends rien. Ah si, 12 heures, avec une pause à Paris. Donc voilà, il lui faut des jours et des jours, il est en études, il ne peut pas. Nous, on y va en voiture, mais voilà, ça nous coûte horriblement cher à cause du prix de l'essence.
10: Et
9: de
10: l'autoroute.
9: Donc gros coup de gueule aujourd'hui, je suis dégoûté. Ouais. Si franchement tu peux lire mon message, désolé pour le pavé, ben, Julie, on t'embrasse. Et je pense que plein de gens sont dans la même situation. Bah, oui. Quand c'est des week-ends loisirs, tu te dis bon allez on va aller moins loin. Quand c'est des trucs où tu es obligé d'y aller pour la famille, vous vous rendez compte le prix?
11: Mais pour un enterrement ça devrait être remboursé.
12: Mais
11: je te dis la vérité.
9: Non,
10: comment tu fais?
12: Non mais au moins trouver une solution.
9: Non, sinon t'aurais des avions remplis de gens qui vont à des enterrements. L'ambiance
10: habillé en noir.
9: L'ambiance
10: et en tongue.
9: Le départ pour la Corse, que des avions habillés en noir. Ça va être sympa. Non mais ça, en fait je pense que ces prix ne peuvent pas continuer. Donc, où il y a des problèmes de rentabilité des lignes?
10: Je pense.
9: Et ça veut dire, les gars, arrêtez.
10: Non, mais là, le problème, c'est qu'à ces prix-là, les gens, ils vont plus réserver. C'est pas possible. Il y a un moment, tu peux pas, même si tu te dis que j'ai pas le choix, tu peux pas. La preuve, elle peut pas. Là, l'avion, le gamin, il peut pas venir. Donc,
9: je suis d'accord.
11: Mais maintenant, il y a les trains italiens, là, qui sont en train de
10: Oui, mais c'est une ligne à la con.
9: Et ils sont pas donnés.
12: Ah non, c'est moins cher.
9: Ouais, mais c'est pas foufou. Hein. Il y a une traîne. Donc, sur les réseaux sociaux, ça s'appelle J'ai confiance en ma femme. Donc, le gars est assis sur une chaise, sa femme. Une bouteille est posée sur le crâne, la femme est derrière, il dit j'ai confiance en ma femme et bam, allez, on va se mettre en position. Sur quel truc tu aurais confiance en ta femme, toi, Pietre?
10: Non, j'ai pas confiance en ma femme, moi, c'est à chaque fois qu'on reçoit du monde à la maison et qu'on...

0: Parapluie pour les régions du Nord-Ouest. Début de soirée plutôt tranquille partout ailleurs. La suite de vos conditions météo arrive à la fin du flash. Les pêcheurs maintiennent le cap d'abord après leurs actions symboliques dans deux ports et un dépôt pétrolier du sud du pays ce matin. Plusieurs professionnels sont montés à Paris pour rencontrer la ministre de la mer et de la pêche. Leur principale revendication, bloquer les prix à la pompe alors que la flambée des tarifs pèse lourdement sur leur activité. C'est dans ce contexte tendu qu'Emmanuel Macron réunira demain matin les chefs des différents partis politiques à l'Élysée. Au cœur des discussions, la dégradation rapide de la situation internationale et ses répercussions en France, notamment sur la sécurité et l'énergie. Une réunion prévue à 10h30 en présence du Premier ministre Sébastien Lecornu, mais aussi des responsables militaires et du renseignement. L'Irlande boude de nouveau l'Eurovision. Le pays ne participera pas à l'édition 2027 après avoir déjà boycotté le concours l'an dernier en raison de la situation à Gaza. Le groupe audiovisuel public irlandais ne diffusera pas non plus le concert géant qui aura lieu en Bulgarie en mai prochain. Les Pays-Bas ont pris la même décision le mois dernier.
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0: De France se dessine dans le ciel en cette fin d'après-midi. Au nord et à l'ouest, les nuages ont pris leur quartier avec quelques averses qui peuvent encore s'inviter en soirée. A l'inverse, les Alpes et la Méditerranée n'y voient que du bleu avec jusqu'à 29 degrés la maximale à Montpellier. Même tendance pour demain au réveil avec cette grisaille qui prolonge le séjour avant de laisser plus de place au soleil au fil des heures. Les températures vont rester stables. Très bon après-midi avec Coé et toute l'équipe sur Europe 2.
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5: Le conseil de classe de Koh-Lanta aura lieu tout à l'heure. Vous connaissez le principe. Nous avons Denis Brognard qui vient chez nous et qui relève toutes les erreurs qui ont été faites cette semaine par les gens de l'équipe. Je pense que Nat sera un petit peu à côté, puisque Nat, c'est la première émission cette semaine.
6: Oui.
5: Tu vas être un petit peu à côté.
6: J'étais sur ces stars.
5: La semaine prochaine, je t'en ferai faire deux.
7: Ouais, voilà. Mais justement, elle n'était pas là la semaine dernière.
5: Ah oui, mais vous avez raison. J'éteindrai le flambeau de quelqu'un de l'équipe.
7: Et la semaine d'avant.
5: C'est vrai qu'il y avait toujours une bonne raison pour pas venir.
6: J'ai
5: la rentrée des enfants, j'ai pas fait caca, des trucs comme ça.
6: Mais il y a la jalousie ou quoi dans ce studio là?
8: Tu la payes quand elle vient pas?
5: Bah oui. Évidemment que non.

0: Moi, je dors 6 heures, Nat dormirait 10 heures. Ça me fait quoi, un bon 4 heures de tranquillité?
1: C'est ça.
2: Lui, il n'a pas assumé la vanne. Il n'a pas assumé.
1: Ouais. Il savait qu'il allait se faire shooter.
3: Mais tu vas
0: en rentrant. Non, mais c'est vrai. C'était, je serais là, dans le gabarit.
4: Bah, c'est un peu ce que tu fais le matin quand tu te lèves de super tôt. Tu prends ton petit café là, et tu regardes ton jardin, tu regardes le gazon pousser là, avec les écureuils.
3: Le week-end, il me dit, parfois, je me lève, il me dit. Bah pourquoi tu te lèves si tôt?
4: J'étais bien.
3: J'ai pas trop peur de d'aller manger.
0: Je suis honnête avec vous. Je fais partie de ces mecs qui se réveillent tôt. Je me pose avec le chat, un café. Je suis face au jardin, un peu la télé. Je mets les infos.
1: C'est kiffant.
0: Le calme. Le calme. C'est pas là. C'est le fait de se retrouver tranquille. C'est un petit peu de.
4: Ouais. Oui. Je comprends ce que je fais la même chose.
0: La dernière fois qu'il a mal dormi, mon Vito, c'était quoi?
2: Moi, je peux ne pas beaucoup dormir, mais je suis jamais irritable ou ça me. Enfin, le manque de sommeil me rend pas con. Enfin, j'ai pas l'impression.
0: Pas plus que.
2: Pas plus que. Pas
0: plus que d'hab.
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0: Combat des chefs dans un instant. Il a tenu 3 secondes au ni oui ni non.
2: 4.
0: Ophélie nous a fait 1 seconde 30. Dans un instant, qui sera le meilleur? C'est le duel du jeudi soir. Non.

0: Pas parce que ça me déconcentre.
1: Ah non, mais si.
0: Non, non, non, je regarde pas. Allez.
2: Il se cache.
0: Allez, on voit.
3: C'est parti.
4: Top, c'est parti. On est jeudi, t'es bien le jeudi?
0: Le jeudi, j'adore.
4: Est-ce que t'as bien travaillé cette semaine?
0: Je trouve que c'était pas trop mal.
4: T'as bien compté, content de toi?
0: Oui,
4: c'est
0: ça.
4: Voilà.
1: 6 secondes.
4: Nous sommes dans un.
1: T'as battu ton corps.
5: Champion du monde.
4: Mais est-ce que vous avez entendu le ton avec lequel il l'a fait?
1: Oui, oui, ça va.
2: Le pire était concentré. Non, mais...
4: Il m'a quand même fait un...
1: Oui, ça va. Oui.
4: C'est pas un petit ouais qui m'a fait un gros oui.
1: Oui.
4: Nous sommes à combien? 6 secondes.
1: 6 secondes.
6: Il a battu son record.
4: Ophélie, je pense, Ophélie, que tu peux y arriver, Ophélie.
7: J'espère.
4: Ma championne.
7: Attends, sinon, ça... vous êtes la risée de mon conjoint.
4: Ah oui, là, Ophélie, là, après, on ne pourra plus rien faire pour toi. Ophélie, ouais. Attention, dès que je dis go, c'est parti.
1: Attends. Hop.
4: 3, 2, 1. Top. Ophélie, tu es factrice.
7: Je suis factrice.
4: T'habites en Picardie, c'est ça?
7: En Vendée.
4: Ah d'accord, c'est joli?
7: Très joli.
4: Ouais, t'es partie en vacances en Vendée chez toi?
7: Pas du tout.
4: D'accord, est-ce que tu aimes les enfants?
7: J'en ai trois, donc je peux pas dire le contraire.
4: Tu te souviens de leur prénom?
7: La grande s'appelle Lucie, la deuxième s'appelle Anaïs et le troisième s'appelle Enaël.
4: D'accord, le troisième il est jeune?
7: Très jeune.
4: Il a quel âge?
7: 2 ans.
4: Gentil à cet âge-là?
7: Tout à fait.
4: D'accord, bon c'est bien, tu te débrouilles bien hein?
7: J'espère que ça va continuer.
4: Tu crois que tu vas gagner les 200 euros?
7: Je vais tout faire pour.
4: Ton mec serait content?
7: Totalement.
4: Excellent! Tout est prêt pour ce week-end, tu sais ce que tu vas faire?
7: Pas du tout.
4: Est-ce que tu vas voter?
7: Au feeling.
4: Est-ce que tu vas voter Zemmour?
7: Absolument pas.
4: Ah d'accord, tu t'aimes pas la politique?
7: Ça me plaît pas trop.
4: T'es plutôt extrême gauche?
7: Je préfère pas répondre à la question.
4: D'accord, t'aimes pas parler politique, c'est très bien, tu te débrouilles super bien. Vraiment, je pense que tu vas les avoir l'argent, c'est pour toi. Hein, je pense que tu... On est d'accord?
1: On est d'accord, c'est passé.
4: Bravo!
2: Bravo!
4: Ah mais faut pas lui faire deux fois, elle. C'est pas une vito, hein. Je peux te dire, attention, hein. là, tu gagnes 200 euros pour toi et ton chéri, je t'embrasse très très fort, ma belle, bisous.
7: Super, merci beaucoup.
4: Bravo ma factrice, bisous, restez là, c'est Europe 2, on arrive.
0: C'était serré quand même.
4: C'était, franchement, tu trouvais que c'était serré?
0: Ah ouais.
4: Ouais, on va te laisser croire, ça c'est bien.
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4: J'ai du mal à vous départager. Nicki Minaj sur Europe 2.

0: C'est Europe 2 que vous écoutez. Dans un instant, nous serons de retour. Ne bougez pas. Nous reviendrons avec le conseil du Coco-Lanta. On aura des nouvelles de Zidane. Et puis ce matin, on a eu des nouvelles de Valérie. C'était dans les infos du jour. Valérie, c'était un petit chien, un petit équel nain, à peine d'un an, 4 kilos, qui a disparu dans le désert australien.
1: Oh.
0: Ils l'ont recherché 130 jours, ils ne l'ont pas trouvé. 131e jour, ils avaient mis des pièges, tu sais, pour essayer de choper, parce que là-bas, il y a des coyotes, il y a des serpents venimeux. C'est-à-dire que la durée de vie.
2: C'est l'endroit le moins hospitalier du monde.
0: La durée de vie d'un être humain, c'est 4 jours.
2: Ouais.
0: Donc, ils ont eu très peur, 130 jours. Et bien, ils ont réussi à choper Valérie, le petit équel. Et bien, nouvelle étonnante, elle était plus lourde qu'au moment de sa disparition. Ça veut dire que les serpents, elle les a bouffés.
2: Ouais.
0: Les coyotes, elle a résisté. Mais t'imagines le teckel ?
1: L'instinct de survie.
0: En fait. Ah oh, voilà. On sait, c'est Chuck Norris ce teckel.
2: Ah ben voilà, on se posait la question.
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0: Oh là là, il s'est mis en teckel, Chuck. On l'avait pas vu venir, restez là, on revient.
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0: et ses diplômes d'entraîneur. Et à partir du moment où il a entraîné le Real Madrid, ils ont gagné 3 Champions League d'affilée. Ouais. Donc le mec, il a déjà fait ses preuves en plus en tant qu'entraîneur. Ouais. Et là, tous les petits gamins du foot là, qui sont peut-être un peu mal élevés et qui ont tendance à envoyer chier les entraîneurs, Zizou, tu l'envoies pas chier.
1: Si je te dis Zizou, toi.
2: Ah ben non, mais c'est pareil, exactement pareil que Pietre. Après, par contre, là où je mets un bémol, c'est qu'on est en France. Et que dans un an, deux ans, trois ans, s'il n'a toujours pas gagné de trophée, s'il n'a toujours pas fait gagner des trucs,
1: bah enfin, évidemment.
2: Les gens vont vite dire ouais, en fait,
3: il n'y a pas qu'en France.
1: Enfin, ça, c'est normal. Si tu prends un gars, tu dis il va tout gagner et que le mec, il te fait rien gagner, ouais, oui, les gens.

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2: Dans un instant, vous allez jouer avec nous pour repartir avec 50 balles et un mars. Tiens, je vous dirai ce qu'il y a dans les cases aujourd'hui. On va jouer, ce sera aujourd'hui la possibilité pour vous peut-être de prendre de l'argent sans balles et un mars, pas 50 balles. Je dis 50 balles. Pas bien.
3: Non.
2: Moi. Je suis pas bien. Voici.
3: On a les moyens, nous.
2: Voici le conseil de Koh-Lanta que nous avons appelé le Koh-Lanta.
3: Je suis confiant.
2: Le principe est simple. Toute cette semaine, nous avons relevé des erreurs. C'est Denis Brognard qui a un papier, un stylo, il écoute toute l'émission. Il relève les erreurs de gens de mon équipe. Cette saison, c'est le premier conseil de Koh-Lanta. Le pire aventurier de la semaine va être élu. La semaine dernière, c'était Tony qui a été élu pire aventurier. On n'est pas rancunier.

0: Comme dirait le chef Coé, ce ne sont pas les deux chips les plus croustillantes du paquet. Passons à ma beauté, Miss Ananas, plus connue sous le nom de Stouff, qui pendant les canulars où Céline Dion appelle des kebabs, commande elle aussi des kebabs. Pas bon pour les petits maillots de cet été. Ouais. Et surtout, les Uber Eats sont interdits sur l'île. C'est au tour de Nathalie, la femme du chef, qui s'est absentée une semaine à l'antenne pour cause de déménagement de sa fille à Lille.
1: Voilà.
0: Elle risque un vote massif de la part de ses camarades pour les avoir laissés tomber et avoir abandonné la tribu. Passons à notre géant de papier, Vito, qui cette semaine risque très gros. Déjà nominé et éliminé la dernière fois, il se retrouve sur la sellette pour une raison purement esthétique. Je veux bien sûr parler de son gloître qui le handicap pour réaliser des épreuves et appuyer sur ses boutons. Donnez-moi un T, donnez-moi un O, donnez-moi un N, donnez-moi un Y, ça fait Tony qui a quitté l'île Europe de la semaine dernière pour la naissance de sa fille Murphy. Ah, en plus, il a foiré l'épreuve du changement de couche. Pour un papa, ça promet. Alors, qui va voter contre qui? Qui va voir son flambeau s'éteindre? Je vais chercher l'urne et Coé va procéder au dépouillement. Ah! J'allais oublier.
1: Oui.
0: Tony, fais attention à ton cœur. Tu es cardiaque.
1: Oui. C'est vrai qu'il ne l'avait pas dit cette semaine.
2: Ouais.
1: Allez-y, vous écrivez sur le papier.
2: C'est
1: la
2: bon,
1: personne
2: non,
1: que
2: on
1: vous voulez.
2: On l'est dans les mêmes affaires, c'est déjà fait.
1: Ah, mais il reste que moi, là.
3: Il a été nominé, lui?
4: Bien sûr qu'il a été nominé.
1: Oui, bien sûr.
3: Ah oui, pour Europe 1, là, la semaine.
1: Pour avoir menti.
3: Ouais. Ouais, c'est moche. Hein.
4: Ils le savent pas encore, non?
5: Et ils vont le savoir.
4: Ah, ils vont le savoir là.
2: Le
4: oui.
2: C'est au cas. Ouais. Bah, maintenant, ils le savent. Ouais.
4: Ouais.
1: J'ouvre.
3: Oui.
1: La boîte.
3: Bon, c'est chaud. Moi, je risque rien, je m'en fous.
1: Vous comptez?
3: Mais et du producteur. Coup, et du coup, le gage?
4: Le gage, c'est que.
1: C'est celui qui est le plus nommé. Celui qui est le plus nommé. À fin décembre, on fait les calculs.
3: Ouais.
1: Pour l'instant, c'est vite, Tony. Là, on va en mettre un. Celui qui est le plus nommé invite tous les autres pour le repas.

0: C'est celui qui est le plus nommé. Celui qui est le plus nommé. À fin décembre, on fait les calculs.
1: Ouais.
0: Pour l'instant, c'est vite, c'est Tony. Là, on va en mettre un. Celui qui est le plus nommé invite tous les autres pour le repas de Noël.
2: Ça, c'est pour Noël. Mais aujourd'hui, Denis, il a dit que celui qui perd repart avec la voiture. En fait, il échange sa voiture pour rentrer chez lui avec Pietre. T'as pas entendu ? Mais si, si, si, si.
0: Premier.
1: Vas-y, je suis chaud.
0: Nathalie.
1: Non, mais Pietre, il gagne dans tous les cas, du coup.
3: Ouais.
1: Mais de toute façon, ça, c'est...
0: Deuxième nom. Nathalie.
1: Ah.
4: Bande de jaloux.
1: Tu roules en quoi, Nathalie ?
0: Ouais. Troisième nom, ça change. Nat.
4: Je m'en fous, je prends ta carte pour payer le resto.
0: Quatrième nom, Nathalie. Non, t'as pas compris là.
1: Non,
0: pour l'instant,
1: compris.
0: Tu repars. Si c'est toi, tu repars avec la 307.
1: Et on échange. Et tu me prêtes ta voiture.
0: T'aimes bien l'aventure en plus.
4: Bah, tu rentres avec, c'est pas grave.
0: T'as jamais conduit une 307, tu vois.
2: Tu vas voyager.
0: Pietre.
1: Ah. Oh. Ouais, oh.
0: Vito.
1: Toi, ça.
3: Mais c'est vrai qu'il y a un gros bras.
0: Vito.
1: Oh, Vito.
4: Oh, il y a battle là.
0: On est à combien,
4: Vito?
2: On est à 4 pour Nat, 1 pour Pietre, 2 pour Vito.
0: Vito.
2: Oh là là,
1: oh, on dit à 3, là, je vais être bien là.
2: 4-3. C'est le dernier vote ou pas?
0: C'est le dernier.
1: Je préfère y mettre le feu que le donner.
0: C'est le dernier. Ça se joue entre
1: Vito et Nathalie.
0: Celui qui repartira ce soir avec la 307 de Pietre et qui confiera sa voiture.
4: Mais ça peut être égalité là, si l'on a 3, j'en ai 4, c'est
2: ouais,
4: ça.
2: Ouais, mais on refait
4: si
2: un vote.
4: Si c'est égalité, ça fait
2: si
4: quoi?
2: C'est égalité, hein, on revote entre vous deux.
0: On dit que celui-là compte double.
4: Bon,
0: je l'ai pas ouvert.
4: Oh, c'est quoi ces règles?
1: Ah bah oui, ça compte, oui.
0: Ah attendez, on va
1: oui,
0: faire un tour et on finit à 18h, pas à 20h.
1: De toute façon, qui compte double ou simple pour toi, ça change rien. Si c'est ton nom, c'est lui.
2: Si c'est toi, c'est toi.
1: Et si c'est Vito, c'est toi qui prends la 307.
0: Si jamais tu prends la 307 de Pietre, tu lui donnes quoi?
1: J'ai quoi à la place,
0: ta voiture?
4: Bah la tienne, parce que je suis venu en train, donc c'est. Tu récupères samedi boss. Parce que je suis venu en train, mon chéri. Donc,
0: Range Rover.
2: Ah ouais,
1: bien.
4: Il va rouler Orange.
2: Oh, j'ai envie de rentrer avec toi chez toi ce soir.
1: Ah ouais.
4: Eh. Quoi?
0: Bah non, mais quoi, je te parle pas, toi.
4: Ah, vas-y. Tu stresses. En fait, il stresse parce que du coup, c'est lui qui est puni. Quoi?
1: Enfin, c'est flippant.
4: Mais vous dites des choses, là, j'entends pas.
2: J'ai la pression, moi.
0: Si jamais c'est Vito.
1: Oui.
0: Tu prends un Audi A3.
1: Je rentre en Audi A3.
0: Et toi, tu prends sa 307.
1: Ouais.
4: Et si c'est moi, attends, il prend le Range.
1: Oui.
0: Le dernier.

0: Mars à gagner, il y a une case entre 1 et 10. Si vous la trouvez, c'est pour vous. Comme d'habitude, il y a aussi à gagner aujourd'hui de très très beaux cadeaux, puisqu'il y a... Allez, une case avec un petit filou tube, goût banane.
1: Pas mal.
0: Un verre Duralex. Si vous le retournez, vous aurez 8 ans.
2: Ah.
0: Un dictionnaire de patois normand, un calendrier de la poste avec

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0: Hein.
1: Pas vu beaucoup, t'as pas vu beaucoup le film non plus, toi.
2: Non.
1: Hein.
2: Non,
3: il le dit 265 fois le mot fuck dans le film. Voilà, ça veut dire que c'est toi qui gagne, mon camarade. Donne-moi une case entre 1 et 10, pas la 7.
2: Bien, on va dire la 4.
3: La 4. Tu gagnes 24 épingles à Norris.
0: Allez!
3: C'est toujours quand on en a besoin qu'on les trouve pas.
0: C'est vrai.
3: Je t'envoie ça chez toi à la maison, je t'embrasse. Bisous, bisous.
2: Merci.
3: À bientôt.
2: Merci.
3: Salut mon pote, merci d'être là. Catherine.
4: Salut Coé, Catherine. Salut l'équipe.
3: Salut. Voici la question, on commence par Nathalie. Nathalie,
5: oui.
3: Combien y a-t-il de pingouins vivants au pôle Nord?
5: J'ai une idée.
6: Au moins 4.
5: Non, au pôle Nord.
3: Oui.
5: Je sais pas, ils disparaissent les pauvres. De 200 000, j'en sais rien.
3: 200 000.
0: Après, ouais.
3: Je note 200 000.
7: Ça veut dire plus qu'à l'habitude.
3: Des fois, il y a des pièges. Combien y a-t-il de pingouins vivants au pôle Nord,
0: ouais,
3: Catherine?
5: Ils vivent pas au pôle Nord?
3: Je sais pas.
4: Je dirais 1 million.
3: Parfois, il y a des pièges.
5: Bah, ils vivent pas au pôle Nord, en fait.
3: Combien y a... Mais chut!
5: Bah, si.
3: Mais combien y a-t-il de pingouins vivants au pôle Nord? Combien tu dis, Catherine?
4: Mais non, il
3: n'y
4: en a pas, sinon je suis bête.
3: Eh oui, il n'y en a pas, parce que c'est au pôle sud.
5: Voilà.
3: Il y a des pingouins. Ah,
0: c'est
3: le piège.
0: C'est les manches chaudes.
3: Voilà, vas-y, donne-moi un numéro. Pas la 7,
4: le
3: pas
4: 9.
3: La 4. Le 9. Ça, tu vas adorer. Grâce à nous. Et grâce au verdure, Alex, que tu gagnes, tu vas avoir 8 ans quand tu vas le retourner.
0: Allez.
3: Bravo.
4: Merci.
3: T'as
4: beaucoup.
0: Gagné 20 ans.
3: Bravo. Bravo ma belle, je t'embrasse fort. Bisous, bisous, allez, on va terminer par... Allez, il va me le trouver, mon Yvan. Hein. Yohan, c'est Yvan ou Yohan? Je vois rien, moi, sur mon écran.
7: Yvan,
3: tu vas me le trouver, hein. Je compte sur toi, là, tu y vas. Hein. Tu y vas. Hein.
8: Okay, salut.
3: Salut, voici la question pour Nat. Attention, combien de doigts compte la famille Simpson? Alors, il y a Marge, il y a Homer, il y a 2 enfants. Combien de doigts? Ah non, il y a 5
7: doigts.
3: Et la petite?
7: La petite.
5: Je sais pas combien de doigts, hein, Simpson.
3: Vite, on y va.
5: Bah, je sais pas. 32.
3: 32. Combien tu dirais, Johan?
8: 50.
3: 50. Il m'a dit 32. Il m'a dit 50. La famille a 40 doigts. C'est donc.

0: gouttes pourront d'ailleurs tomber en soirée dans le nord-ouest ou encore en Île-de-France. Paris qui se réveillera d'ailleurs demain sous un ciel plutôt mitigé encore une fois. Et puis au fil des heures, toutes les régions vont pouvoir profiter de très belles éclaircies. Très bonne soirée avec Christophe tout de suite sur Europe 2.
1: Merci Jérémy, à demain vendredi. La semaine passe vite, hein, surtout quand on est en bonne compagnie. Et c'est le cas avec Europe 2. Bienvenue, Christophe Marceau avec dans ma playlist ce soir Coldplay, puis Offenbach et Star Sailor.

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Europe 2, hier c'était les 30 ans de Pokémon. Alors ça c'est de la culture pop. Hein. Alors que reste-t-il tiens de Pokémon 30 ans après? Eh ben des cartes à collectionner qui s'arrachent dans le monde entier. La plus chère s'est vendue en février 2026, il y a quelques mois. C'est la carte Pikachu Illustrator PSA 10, là on m'a perdu déjà. Hein. 14 millions d'euros à un Américain. Alors vous seriez prêt à mettre combien dans une carte Pokémon? Moi 10, 15 balles. Hein. Ah ces Américains. Alors on va faire un petit tour au Texas maintenant avec Ella Langley sur Europe 2.

0: Europe 2. Enfin, coucou à Inès, à Tournon-sur-Rhône, qui dit qu'elle vient de finir sa grosse journée de travail, tu m'étonnes, à 19h12. Et elle rentre chez elle, et elle dit plus qu'un jour avant le week-end, et ça, ça fait du bien. Il y a Bastien aussi, qui est à Créteil, qui aimerait bien gagner l'iPhone Duo, tout comme Léa à Pontivy. Bon, bah écoutez, bonne soirée à vous, en tout cas, merci de nous suivre. Free Sky arrive, UGL et Solto, dans la playlist Pop Europe 2 de ce jeudi. Et puis, j'appellerai l'un ou l'une d'entre vous dans quelques instants, en direct, pour valider votre inscription, pour gagner ce fameux iPhone Duo.
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Europe 2, c'est aujourd'hui que la saison 2 de la série Stranger Things, chronique de 1985, est sortie sur Netflix. En 10 ans, la série a été vue 1,2 milliard de fois. C'est pas un truc de malade, ça, franchement. Est-ce que vous allez regarder, vous, ce week-end? Voici Gaëtan Roussel.

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classe. Bonne fin de semaine avec Europe 2. Ah ouais, demain c'est vendredi, hein. Et la semaine est pliée. Bonne chose de fait, on n'en parle plus. Dua Lipa et Angèle arrive dans la playlist Pop Europe 2 et là maintenant, oh, c'est fabuleux. Voici Temper City.

0: Tiens, pour ceux qui cherchent quoi faire ce week-end, il y a les journées du patrimoine. Ouais, pour visiter gratuitement plein de lieux insolites et pour faire un petit peu de culture avec notre patrimoine français. Bah ouais, c'est pas mal, c'est une idée de sortir en même temps. Hein. David Guetta arrive et Jennifer Lopez. Europe 2, Europe 2. À tout de suite. Hein.
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Voici un des titres les plus emblématiques de la culture pop des années 2000. Britney Spears, Oops, I Did It Again. Et vous l'avez peut-être vu le clip, Britney fait une référence au film Titanic de 97, quand un astronaute lui offre le collier, le cœur de l'océan, le collier de rose dans le film. C'est mon bonus pop Europe 2 là maintenant.

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Europe 2, il sera blanc stellaire ou bien bleu nocturne. Il fera 256 gigas de stockage. Il va vous permettre de regarder vos séries sur un grand écran une fois déplié, comme Stranger Things sorti aujourd'hui sur Netflix. 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Et puis Lewis Capaldi.

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1: On est d'accord, Lewis Capaldi vient de se casser la voix. Hein. Alors faut soit mettre le micro un peu plus fort, soit je sais pas. Celui qui va donner de la voix jusqu'à minuit, c'est Quentin sur Europe 2 dans quelques instants. Il arrive avec Free As Sky à 21h et peut-être aussi l'iPhone Duo hein, pour vous. Bah, il y en a forcément un pour vous. Hein. Donc restez là, je vous laisse avec le nouveau Vianney Doré d'Étain, comme le nouvel iPhone d'ailleurs. Doré d'Étain.

Salut tout le monde, bienvenue sur Europe 2, content de vous retrouver. C'est Quentin, on est ensemble jusqu'à minuit. Souvent, le jeudi soir après le boulot, les collègues se retrouvent au bar pas loin du boulot. Et voilà, on boit des coups pour fêter l'avant-week-end. Je peux vous dire, ils ont dû finir tôt aujourd'hui à Europe 2, j'en ai croisé quelques-uns en bas. Voilà, hein. Oui, voilà. Voilà Fresca et sur Europe 2. 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

0: Bonne soirée sur Europe 2 Pop Radio. Vous êtes où là? Vous nous écoutez dans la voiture?
1: Bah voilà, je vous ai grillé.
0: Journée mondiale de sans voiture normalement aujourd'hui.
1: Bon, bah, l'année prochaine hein, du coup.
0: UGL et Oria, le nouveau Oria arrive sur Europe 2.
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Entre 21h et 22h, c'est elle qui choisira tous les morceaux. Venez découvrir Manon Lisa demain 21h-22h sur Europe 2. Il y aura Sia et Amir très vite. Voilà, This Is d'abord, la playlist pop Europe 2, 60 minutes. Sérieux.

0: Europe 2 Pop Radio, il doit être stressé. Son nouvel album sort dans 2h30, là maintenant, à minuit. Le nouveau Eddie de Préto, sous influence, à découvrir sur Europe 2 Pop Radio.
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Il y a un buzz en ce moment. Les choses les plus recherchées sur les moteurs de recherche sont les prochaines vacances. Ouais, j'ai l'impression que la rentrée, ça passe pas. Mais là, les prochaines vacances, ça sera pas au soleil. A priori, c'est la Laponie qui est tout en haut.

Et là, les prochaines vacances, ça sera pas au soleil. A priori, c'est la Laponie qui est tout en haut des recherches. Vous avez envie de voir le village du Père Noël. En vrai, c'est une bonne idée. Ça, c'est un rêve que j'ai. Et ben, a priori, on a tous le même rêve en ce moment. Bon, il faut de l'argent pour ça. Hein. Voilà. Mettez de côté. Mange des pâtes ce soir. Voilà, Angèle et Justice sur Europe 2 Pop Radio.

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Sébastien Tellier sur Europe 2.

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1: Bébé Rexha et David Guetta, Sad Girls.

On commence déjà à regarder un petit peu ce qu'on pourrait faire ce week-end. Alors je regardais pour faire un ciné. Il n'y a pas grand-chose en ce moment. Plutôt en novembre, le 25 novembre sort la suite. Mon beau-père, ma belle-fille et moi avec Ariana Grande notamment, Robert De Niro, Ben Stiller, ça a l'air cool. On va écouter Ariana Grande après Alex Warren sur Europe 2 Pop Radio.

Europe 2 Pop Radio, c'est le phénomène, le groupe de K-pop phénomène dans le monde entier. Et leur plus gros concert de leur carrière, c'était en France cet été, au Stade de France. On va écouter BTS après Martin Garrix et Ed Sheeran. Voilà, Repeat It sur Europe 2 Pop Radio.

Radio, la pression commence à monter pour Shakira qui est à fond dans les répètes en ce moment. Elle a emménagé à Madrid, c'était il y a quelques jours, elle est arrivée, elle va y passer quelques temps puisque vous savez qu'elle a fait construire son propre stade là-bas. Et ça y est, top départ de sa série de concerts, ce sera demain. Demain, avec notamment Marina qui va pouvoir y assister, elle a gagné ses places sur Europe 2. Shakira qui arrive après Freya Sky, Europe 2 Pop Radio. 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

de Pop Radio. Je pense que Céline Dion, elle pourrait être absolument tous les soirs, toute l'année, mais pendant 10 ans, il y aurait du monde qui irait la voir tous les soirs. Hier, par exemple, Rihanna a assisté à son show à Paris. On va écouter Rihanna, ce sera dans un instant sur Europe 2. D'abord, celle qui a dévoilé ce nouveau morceau, c'était il y a quelques semaines, vous l'avez découvert sur Europe 2, Une seule vie, le dernier, Angèle. Qu'est-ce que les...

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3: Le bar de pierre, ouverture des portes.
4: Allez,
3: on y va. Comme d'habitude, ça parle d'actu. Oui, mais de quoi parle-t-il? Tiens, passe-moi mon café, s'il te plaît, qui est là-bas.
5: Mais j'ai un coup de calva dedans.
3: Non, ça restera. Non, si ça vous dérange pas, ça restera tel quel.
6: Ah, j'ai mis Justine dedans. Justine petite goutte.
3: Justine petite goutte.
6: Attends, une deuxième, c'est Corinne. Allez, Corinne petite goutte.
3: Oh, les bonnes vannes d'alcoolo. Ah bah, magnifique celle-là. Allez.
5: Excusez-moi, j'étais perdu là.
3: Bon, tu t'es jamais vraiment trouvé.
5: Il a que ça à foutre, lui. Je parle pas de lui.
6: Ouais, bah ils ont pas de problème d'argent, eux. Faut bien qu'ils s'occupent.
5: Ouais, mais il ferait mieux de nous débloquer le détroit d'Ormuz, là, parce que je te raconte pas le prix du gasoil dans le plein du gasoil dans le C15. Hein. Ah bah, mon gars, je suis à 130 balles là.
3: Ah ouais. Ça aurait pas un rapport avec Trump.
5: Peut-être, monsieur.
3: Parce que je dis ça, ça sent le Trump tout ça.
5: Ouais. Mais puisque c'est comme ça, tu sais ce que je vais manger moi ce midi?
6: Non.
5: Un français.
6: Bah t'es cannibale.
5: Mais non, un sandwich avec un steak caché et des frites dedans, t'as capté? Je fais comme lui mais à l'envers.
7: C'est un américain, t'es malin toi.
3: Toi t'es con par contre. Eh ben j'ai rien compris. Tu vois, je pensais avoir un truc sur Trump.
7: Si t'es parti sur toi parce que le sandwich c'est l'américain, donc c'est avec les États-Unis.
8: Trump qui veut renommer encore un truc, qui veut s'approprier un truc français.
5: Il est grand mais il est pas con.
3: Allez, vas-y, dernier indice.
5: Pas con. Bon, on a plus de pétrole.
6: Ouais.
5: On a plus d'idées.
6: Ouais.
5: On a plus de thunes.
6: Ah, oui.
5: On a même plus de caniches maintenant.
6: Ouais, d'un autre côté, t'en connais beaucoup des caniches toi?
5: Bah ouais, moi j'en ai un à la maison. Je lui mets un balai dans le poing et puis je m'en sers pour faire les poussières dans les coins.
6: C'est pas con ça.
3: J'ai rien compris.
7: C'est un chien qui veut renommer?
3: Hot dog?
5: Non. C'est Stouffalier.
3: Il veut renommer un sandwich.
5: En fait, le caniche aux États-Unis, à la base, s'appelle le French Poodles.
7: Ah, le Poodles, oui, exact.
5: C'est le French Poodle. Ouais.
3: Mais c'est quoi un French Poodle?
7: Bah, c'est un caniche.
3: Ah, c'est le nom du chien.
5: Oui, voilà. Là-bas. Et là, il vient faire passer un arrêté pour dégager le French. Et le passer en American Poodles.
3: Et le French Bulldog,
7: c'est ce que j'allais dire, le French Bulldog.
5: Ben, je sais pas s'il est.
3: Il peut pas parce qu'il y a l'American Bulldog.
5: Eh oui.
3: Il peut pas parce qu'il y a l'English Bulldog, il y a l'American Bulldog.
5: Mais ça se trouve, il lui donne un autre nom.

0: Franchement, je l'ai mauvaise.
1: Ouais, j'ai vu.
0: Ouais. Du coup, j'ai emmené Brigitte au flunch. Frites à volonté. Les frites. Bisous les amis. Et bonne journée.
1: À bientôt.
0: Sur Europe 2.
1: Pop Radio.
0: Pop Radio.
1: Ah oui, bien sûr.
0: Ça va rond, ce que le pape vienne pas. On a vu un rond. Ah bon, j'avais pas accroché.
1: Oui. Voilà. Entendu.
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2: Céline Dion fait son deuxième concert. Alors, ça a donné quoi? On a des nouvelles de Céline ou pas?
3: Je pense qu'elle est avec nous. Céline, comment ça va ce matin?
4: Comment ça va? Je suis tellement contente, j'ai fait deux concerts, Et joke, j'ai l'impression d'avoir fait une tournée mondiale avec une petite escale à Pontarlier, tellement je suis...
3: Et pourtant, il vous en reste encore beaucoup, là.

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2: Allez, on y va. Sauf vite.
3: On va parler des conneries à faire au boulot pour faire un peu parler et puis pour détendre et rigoler.
2: Ah oui, faut rigoler.
3: On va commencer par exemple pour les femmes, laisser un test de grossesse positif sur l'évier dans les toilettes.
2: Ah bah là, t'es sûr.
3: Donc là, là, tu vas avoir des cancans dans tous les sens.
2: T'es sûr qu'en 5 minutes, tout le monde est au courant.
3: Bah, oui. Voilà, et tu laisses faire et tu regardes. On a ensuite la souris de bureau sabotée avec le petit scotch que tu mets en dessous.
4: Ah, on l'a vu.
3: On l'a déjà fait,
2: C'est pour le fameux.
3: Et tu t'énerves d'apercevoir qu'il y a quelque chose en dessous, ou comme passer le PC dans une autre langue aussi.
2: C'est bien ça.
3: Ça, c'est rigolo.
2: J'ai déjà fait avec un téléphone une fois. Ah, c'est marrant. Ah,
4: tu passes 3 semaines à chercher les réglages après.
3: Autre connerie à faire, c'est prendre ses fesses à la photocopieuse et faire plein de copies.
5: Ouais, alors faut pas faire peser plus de 100 kilos sinon.

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2: Bientôt, peut-être un retour des Gilets jaunes. Ah oui. En tout cas, pas mal de manifestations dans toute la France. J'enquête exclusive, notre journaliste a décidé de bosser sur les manifestants.
3: En France, 8 Français sur 10 ont déjà participé à une manifestation, mais seulement 3 savaient pourquoi. Des pancartes mal écrites, des slogans approximatifs et des manifestants qui confondent retraite et raclette. Nous plongerons au cœur d'un cortège contre la hausse du prix du carburant, infiltré par des trottinettes électriques. À Toulouse, une femme manifeste contre le port du masque en 2025. Dans le Vaucluse, 47% des manifestants d'un blocage de supermarché pensaient faire la queue pour un concert de Kinvé. Et puis nous suivrons Muriel, 58 ans, qui manifeste tous les samedis parce que ça lui fait faire ses 10 000 pas.
2: Eh oui.
3: Reportage, témoignage, statistiques absurdes. La France descend dans la rue, mais elle a oublié pourquoi. C'est bientôt sur ses stars.
2: Eh oui, mais pendant les manifs, attention aux violences.
3: Pendant 100 jours, nos caméras ont infiltré un groupe appelé les Black Blocs. Chaque week-end, ils descendent dans la rue. Pas pour défendre une cause, juste pour taper sur des attributs qui leur ont fait des gros yeux. Ils ont fracassé une vitrine. Parce que c'est rigolo. Ce sont des gens qui connaissent le goût d'un crayon feutre, qui mettent encore un bout de bouteille d'eau Saint-Alix dans les rayons de leur vélo pour que ça fasse du bruit de la moto, et alors qu'ils pédalent. Ils arrivent en métro, jettent des pavés et repartent avant 18h parce qu'il y a foot de rue à la télé. Ils sont cagoulés, énervés, désorganisés. Ils parlent de révolution, mais ce sont eux qui suçaient leur stylo plume en CE2. 100 jours avec ceux qui veulent renverser le pouvoir alors que la seule tente qu'ils aient réussi à monter, c'est pas une quechua, mais leur tata, c'est bientôt sur ces stars.
2: Je voudrais vous dire, j'enquête exclusive, les Black Blocs ne tapent pas sur des attributs, mais des abribus.
3: Des abribus, pardon. j'ai mal vu.
2: Et on termine, bien évidemment, avec le fameux portrait de la semaine.
3: Dans le portrait de la semaine, Jordan, il a 26 ans, il est éveillé, engagé et totalement incohérent. Militant écologiste depuis 3 mois après avoir vu un réel sur les tortues, il manifeste tous les samedis pour sauver la planète en brûlant des pneus. Jordan lutte contre le réchauffement climatique, torse nu, en février, avec une torche à la main. Il affirme que la Terre est en danger, tout en arrivant sur les Champs-Élysées en C15 avec une vignette Critère 12. Jordan se dit vivre en accord avec la nature, mais il n'a jamais vu une vache autrement que sur Google Images. Quand il va aux toilettes, il tire la chasse avant de faire caca. Par principe, il est pour la fin du plastique, mais garde sa capote au cas où.
2: Ah oui.
3: Jordan veut sauver la planète, mais d'abord, il veut brûler un scout. Le portrait de Jordan, le débilo, mi-débile, mi-écolo, c'est dimanche, dans 7 à 8, sur...
4: C'est ça.
2: Merci, j'enquête exclusive.
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1: La villa des animateurs, les héros de la route sur ces stars. Me demandez pas ce que c'est. On va par contre demander à Cyril Hanouna. Bon, ça va, Cyril?
2: Bonjour les chéris, comment ça va, mes merveilles?
3: Oh là là, vous étiez frais, hein, je vous le dis.
4: T'as parlé de nous hier soir.
1: T'as dit une gentillesse hier soir, merci.
3: Ah oui, Fabien Lecoeuvre. Ouais. Hey, oh, intervenue chez vous. Et Céline Dion, elle est en retard parce qu'elle est en retard. Merci Fabien. Ouais.
5: Et puis l'info sur Obama qu'on avait déjà donnée. Enfin,
3: bon. Big Laoui, je vous le dis. C'était dans TBT9. D'ailleurs, dans l'émission ce soir, on revient sur l'info. La France en colère et surtout, on va revenir sur ce débat. Ah. En 2026, faut-il encore se frotter les tétons en arrivant au boulot vu qu'on doit pointer à la badgeuse?
1: C'est marrant, ça.
3: C'est un gros sujet. Gros sujet, les chéris. C'est complètement fou. Mais bref, alors comme ça, vous voulez savoir si j'ai déjà été héroïque?
1: Absolument, parce qu'il y a un truc ce soir là-dessus, du coup, donc.
3: Bah, frère. Je suis un héros pour deux personnes, pour Castaldi et Montiel. Ah, si je les avais pas sauvés après que toutes leurs émissions se soient arrêtées, ils seraient dans la demeure. Hein. Ils seraient assistants de Jordan Deluxe ou pied de canapé dans Vivement Dimanche. Non mais je vous le dis, les chéris. Puis je suis un héros, c'est moi qui ai lancé Sébastien Patoche, les chéris. Faut pas
1: oublier.
3: Bah oui, c'est grâce à moi qu'on chante quand il pète, il trouve son slip à un mariage après la pièce montée.
1: C'est vrai.
3: Non mais je vous le dis, les chéris, c'est pas héroïque.

0: regardez la reinette. Oh, ouais.
1: Ouais. Sinon, il y a des bisous.
0: La la la la la la la la. Hey, je vous embrasse. Allez, bisous.
2: La la la la la la la.
0: Hey, Stouf, attends, je vais touiller le café.
3: Non, ça ira. On arrête cela.
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4: Salut, c'est Europe 2 que vous écoutez. De vous nous laisser des messages sur notre Insta, sur tous les réseaux sociaux. Vous voulez nous dire un petit bonjour, 06 33 11 32 11.
5: Salut Coé, salut tout le monde.
4: Coucou.
5: Bon, bah là, je vais devoir me dévoiler. Je suis inspectrice des impôts.
4: Bonjour madame.
5: Effectivement, cette histoire de prélèvement en fin d'année, ça existe depuis la mise en place du prélèvement à la source.
4: Voilà,
5: et c'est autorisé au moment où vous faites votre déclaration, parce que quand vous faites votre déclaration, vous indiquez votre RIB et vous cochez l'autorisation du prélèvement sur votre compte bancaire. Alors ça marche pour le remboursement et ça marche aussi pour le prélèvement. Donc voilà, en fait, vous autorisez tout au moment de votre déclaration et si vous ne renseignez pas votre RIB et si vous ne cochez pas la petite croix, vous ne pouvez pas valider votre déclaration.
6: Donc on se nique.
5: Voilà. Donc ça existe depuis super longtemps. En tout cas, je vous fais des gros bisous.
4: Bah, merci madame.
5: Vous me faites rire bien tous les matins sur Europe 2.
4: Ah, c'est gentil.
5: Je suis dans les bouchons pour aller travailler sur l'île. Bienvenue dans le Nord. Et puis continuez à nous faire rire.
4: Merci beaucoup.
5: Allez, salut.
4: Gros bisous madame l'inspectrice des impôts.
7: T'as rien reçu là, madame? Parce que j'ai mis ton RIB, moi.
4: Non, c'est...
6: Ah bah oui, on est obligé de mettre... C'est vrai que c'est...
4: Ah, écoutez, il faut y passer.
6: Ouais, mais tu vois, on nous oblige à mettre nos coordonnées bancaires et tout, c'est chiant.
4: Bah, c'est ouf.
7: Et en plus de ça, on les fait rire, t'as vu?
6: Non, mais ce truc...
4: Bah, ils sont allés voir les comptes de Pietre, ils rient, ils sont allés voir les déclarations de Pietre, ils rigolent.
6: Mais là, tu vois, ça me fait penser à ça, et du coup, j'ai pas accepté. Pour les écoles, pour les cantines, quand tu dois payer les cantines maintenant, là, par exemple, pour mon fils qui est au lycée, il t'oblige pour l'inscription à mettre

0: cantines. Quand tu dois payer les cantines maintenant, là par exemple pour mon fils qui est au lycée, il t'oblige pour l'inscription à mettre ton riz, ton IBAN. Et bah tu sais quoi, j'ai envoyé un mail. Et bah moi je leur ai dit, les gars,
1: je rachète la cantine.
0: Je mettrai pas mon IBAN. Non, je dis, vous êtes fait pirater il y a pas longtemps, je vais pas vous mettre mes coordonnées bancaires en fait, les gars.
2: Mais t'as complètement raison, mais aujourd'hui toutes les écoles, t'inscris tes enfants en fac, en école privée, ils te demandent ton IBAN.
0: Bah moi je l'ai pas fait, je fais bah du coup il viendra pas manger à la cantine. Allez.
3: Et
0: rentre à la maison, et voilà.
1: Et pour ma défense, c'est un article de 20 minutes il y a 3 jours. Le fixe va bientôt prélever directement votre machin, tout ça là.
4: Mais je comprends, mais tu t'es trompé. Va bientôt parce que c'est le 25.
1: C'est le moment de prélever, c'est ça. Attends, je vais le chercher.
0: Vas-y, Vito a raison. Je vais le chercher.
2: Eh ouais, c'est ça.
0: Parce que je pense pas que la maîtrise des impôts.
1: Le fixe va bientôt prélever directement votre compte bancaire.
0: Voici quand. Vas-y, descends.
2: Regardez-moi ça.
0: Descends.
2: Il a pas lu au entier. Parce que l'info me semblait bizarre aussi. Parce que moi, il me semblait que c'était ça. Moi,
4: je le fais tous les ans.
2: Pareil, mais on va le laisser réfléchir quand même. Pietre, on a jusqu'à 11h.
1: Non, mais c'est ça.
2: C'est-à-dire.
1: Les contribuables soumis à un reste à charge sur l'impôt sur le revenu de 2025 vont bientôt être prélevés directement sur leur compte bancaire. C'est ça, en fait. C'est comme les élèves vont faire leur rentrée scolaire. En fait, c'est pas nouveau.
2: C'est vrai. Non mais c'est marrant.
1: Il faut savoir lire.
2: Il faut lire pas que le titre, quoi.
1: C'est ça. Et le mec est sur.
2: Il y a des titres bien racoleurs, tu sais, mais faut lire un peu plus.
0: C'est vrai, Coco, on peut pas la faire sur Europe 1, celle-là. On le laisse.
1: Je l'avais noté pour cet après-midi. Oh là là.
2: Il m'inquiète. Je te jure, des fois, il m'inquiète parce que je me base sur ses infos.
1: Je l'enlève.
2: Ouais, merci, cher Jean-Pierre.
0: Par contre, j'ai vu que pour à l'école maintenant, donc ils enlevaient moins de points pour l'orthographe et l'écriture. Ça y est.
1: Ils en enlèvent plus.
0: C'est ça. En fait, quand tu faisais ton bac, tes contrôles machin, ils te comptaient pas l'orthographe.
2: Bah maintenant voilà, donc ils t'enlèvent plus de points.
0: Et voilà, donc ça sera moins de points maintenant.
4: C'est plus alors.
2: Ah
4: donc, c'est plus.
2: Non, c'est oui, pas moins de points, c'est moins. Deux points. Et vous avez quoi ce matin? Sans rire.
0: Merci Coco.
2: Non mais
0: c'est moins 2 points.
2: Voilà, ça va être écrit l'hypoténuse. Rapport au truc à truc, et bah bim, moins 2 points.
1: Si tu mets l'hypotanus à la place de l'hypoténuse, tu gagnes 2 points.
5: Hippopotamus au carré, et bah
0: c'est plus 2 points.
2: Tu prends l'hippopotamus x 2. Non, tout ça, ça marchera plus. 4 mariages pour une lune de miel chaque jour sur TFX. Vous pouvez retrouver cette émission, 4 mariages pour une lune de miel. Alors, c'est magique, ce sont toutes les. Elles se marient, et puis généralement, les femmes sont invitées. À aller au mariage et puis à pour m'en aller alors et puis t'as toujours j'aime pas dans l'ambiance, y a pas d'ambiance le thème c'était rouge et princesse
0: alors,
2: non. Si elle est bien en princesse il y a du rouge pas assez rouge
1: et sur le pendant le mariage chérie t'es trop belle,
2: c'est trop bon, puis Alfred je n'ai pas du tout aimé son plat,
5: je mets 2 et le vendredi elle se retrouve toutes les 4 alignées
1: et là c'est la guerre,
2: c'est magique. Et bien dans celui-là pas d'engueulade. Pas d'engueulade. Vous allez entendre la chose la plus gênante du mariage qu'on peut faire dans un mariage. Le DJ prend le micro. Vous savez que souvent, on donne quelque chose aux mariés. Alors, c'est où ils sont très jeunes et vous leur offrez des trucs, les machines à laver, les machins, ou ils sont plus vieux et vous participez souvent à un voyage.
0: C'est
2: à peu près ça. Bon, alors le DJ, lui, il n'est pas dans la finesse.
6: Nous allons procéder au cadeau. On est venu, on a mangé, on a bu, mais je pense qu'on n'est pas venu les mains vides. Hein, on a amené peut-être des enveloppes. Des présents pour toutes les personnes qui auraient oublié leur enveloppe.
2: Ouais.
6: Sachez qu'il y a des distributeurs.
7: Ça ne se fait pas.
2: Il y a des distributeurs.
7: C'est complètement déplacé.
8: Là, c'est. Là, c'est scotché.
7: C'est choquant.
8: Vous avez mangé? Maintenant, vous payez.
1: La mariée va passer avec un TPE.
5: Ouais, c'est ça.
2: Vous voulez que je vous dise? Pour mon mariage, Amber Lee.
9: Sur Europe 2.

0: jamais.
1: Une toute petite part alors.
2: C'est amusant ça. À la 9e place du classement du Uber Eats Machine, une surprise. Les enfants raffolent, mais surtout les parents, car à préparer, ça ne prend pas beaucoup de temps. C'est simple, ça se fout à la casserole, ça se réchauffe, certains rajoutent un peu de fromage. Les raras, les vio-vio, les lili, les rats.
3: Violi.

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1: Troisième place cette semaine, ça va plaire aux viandards.
2: Vous l'aurez compris, elle fait son entrée dans le classement, la côte de veau.
1: Ah ouais ?
3: Moi j'aime le gigot, mais je préfère la côte de veau.
4: Ah, j'aime le veau.
3: Plus que la barbaque, vraiment, je préfère la côte de veau.
4: J'aime le veau.
1: Et enfin, première place, il y avait les lacs du Connemara de Michel Sardou.
5: Ouais.
1: Eh bien, merci. Voici une reprise. Un plat qui fait l'unanimité chez les Français, peu importe l'âge. Et surtout, je vous le dis, on n'y met pas de crème.
5: Ah non.
1: Les pâtes à la carbonara.